0: sur la grandeur de Dina.
1: Ça, je lui dis, je vais ainsi. 21h42, 22 secondes. Et ben voilà, je veux savoir comment ça allait. Et puis comment ça allait, quoi. Voilà, y'a personne. Merde. Bon, allez.

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3: 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Bon.
4: Allô, Nook, ouais, c'était Nico. Bah, j'appelais pour savoir si vous étiez dans le quartier. Mais bah, je rappellerai. Ciao.
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1: Ce n'est rien, rien qu'un pont d'automne. Ce n'est rien, ça n'étonnerait personne. Ce n'est rien, à quoi bon reparler de ça?
2: Alors là,
1: à quoi
2: d'accord.
1: Bon,
2: alors ça, c'est intéressant.
1: Puisque j'en suis
2: c'est
1: là.
2: C'est bien ça.
1: À quoi bon?
2: Vraiment, il a du talent. Il a beaucoup de talent.
1: Comme on dit, t'en fais pas.
2: C'est une sensibilité. On te dit. Puis ce thème de l'automne,
1: comme on dit,
2: toujours ce thème de l'automne, c'est
1: t'en
2: très
1: t'en
2: particulier.
1: T'en fais pas, c'est la vie.
2: C'est très intéressant. Il a beaucoup
1: comme
2: de talent.
1: Dit.
2: Lui, il est bien. Il est bien, lui. Il est très intéressant.

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3: BPM. Vous écoutez RFI, il est 8h à Paris, 6h en temps universel.
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3: L'heure du journal. Bonjour Jeanne Bartoli.
5: Bonjour Andréane et bonjour à tous.
3: Face à un possible futur accord entre États-Unis et Iran, Israël accentue ses opérations au Liban.
5: Et les villes de Tyr et Nabatieh sommet d'être entièrement évacuées par l'armée israélienne qui poursuit son avancée désormais au nord du fleuve Litani. Alors que cette nuit, les États-Unis ont mené des frappes sur une base au sol dans le sud de l'Iran et abattu 4 drones iraniens autour du détroit d'Ormuz. Deuxième opération américaine de ce type cette semaine. L'Iran dit avoir riposter et viser une base américaine. On va faire le point dans ce journal. À la une également, un témoignage RFI exceptionnel recueilli par la correspondante d'RFI en Russie, Anissa Al-Jabri. Elle a échangé ces dernières semaines avec un jeune russe qui a refusé de partir en Ukraine dès le début de la guerre. Extrait à suivre et témoignage complet dans le prochain journal. Et puis l'actualité en France avec le procès en appel du financement libyen présumé de la campagne présidentielle de 2007 de Nicolas Sarkozy qui s'est achevé hier. L'ancien président a de nouveau clamé son innocence.
3: Le sort du Liban entre les mains des États-Unis et de l'Iran.
5: Et les négociations en cours entre les deux pays patinent, notamment sur la situation justement au Liban. L'Iran pousse pour imposer une cessation des hostilités entre l'armée israélienne et le Hezbollah libanais. Dans ce contexte, l'armée israélienne poursuit, accentue ses opérations militaires sur le sol libanais. Hier, l'État hébreu a ordonné l'évacuation de la quasi-totalité de la ville de Tyr, à 20 km de la frontière israélienne, obligeant des milliers de Libanais à fuir pour la fois les bombardements. Le conflit a déjà fait plus de 3000 morts d'après les autorités libanaises, des disparus auxquels il est aujourd'hui impossible de rendre hommage dignement. Reportage dans la ville de Tyr avant les ordres d'évacuation signés Sophie Guignon.
6: À l'école technique de Tyr qui accueille plusieurs centaines de déplacés des villages frontaliers avec l'État hébreu, tous ont dû fuir en laissant leur mort derrière eux. Comme Fatima Youssef, originaire de Blida.
7: Quand on a dû quitter notre maison, on se disait que ça ne durerait pas. C'est la terre où nous sommes nés, où nous avons grandi. Ils ont retourné toute la ville avec des tractopelles. Même les tombes, ils les ont détruites.
6: Des dizaines de villes sont encore occupées par l'armée israélienne qui détruit méthodiquement toutes les maisons et infrastructures pour empêcher le retour de ses déplacés. Hussein Saleh a perdu 8 membres de sa famille dans un bombardement. Il a dû accepter la wadia, un enterrement provisoire toléré en cas de force majeure dans l'islam.
8: Ici, on a enterré mes deux cousines ensemble. Leur corps était en morceaux. On n'a pas pu les enterrer chez nous. On a dû faire une wadia. C'est dur de les voir enterrés ici à Tyr, provisoirement et non dans notre village. Les Israéliens y sont toujours. Ils disent qu'il y a un cessez-le-feu, mais ce n'est pas vrai. Ils ont rasé toutes les maisons là-bas, même les tombes.
6: Après l'annonce de l'ordre d'évacuation de la quasi-totalité de Tyr, des milliers de Libanais ont fui en voiture vers le nord. 2 heures après, les bombardements israéliens ont commencé. La guerre et le cessez-le-feu se confondent. Sophie Guignon, de retour de Tyr, RFI.
5: Et on disait la situation au Liban est l'un des points d'achoppement des négociations entre l'Iran et les États-Unis. Voilà 3 mois que la guerre déclenchée par les États-Unis et Israël contre l'Iran a débuté. Cette nuit, pour la deuxième fois en l'espace d'une semaine, et malgré les négociations en cours, les États-Unis ont mené des frappes dans le sud de l'Iran, près de l'aéroport de Bandar Abbas, et abattu 4 drones autour du détroit d'Ormuz. Des actions mesurées, uniquement défensives, a déclaré anonymement un responsable de l'armée américaine, alors que l'Iran dit avoir visé une base militaire américaine en représailles, probablement au Koweït. L'armée du Koweït avait fait savoir qu'elle était en train de repousser des attaques de missiles et de drones ennemis. Alors 3 mois après le début de ce conflit, quels enseignements tirés de cette guerre qui se prolonge dans le temps? Écoutez l'historien Jonathan Piron, il répond à Julien Chavanne.
9: Et c'est vrai que dans un premier temps, on pourrait penser en fait que les Iraniens sortent vainqueurs et que l'administration Trump en fait a perdu. Néanmoins, on est peut-être aussi dans une situation c'est plus une impasse en fait qui s'impose, puisque rien n'est réglé au Moyen-Orient. La stratégie qui voulait faire plier l'Iran par des frappes militaires n'a pas réussi, le régime est toujours en place, et on voit aussi que maintenant les pays du Golfe savent qu'ils peuvent être des cibles directes de la part des Iraniens, et que le bouclier américain n'existe pas. Ce qui est flagrant dans cette situation, c'est que les Européens sont complètement mis de côté. On a vu que les Chinois ont été impliqués par différentes négociations, on a vu que différents pays du Golfe aussi étaient impliqués, de même que le Pakistan. Néanmoins, les Européens ont toujours un rôle à jouer, de par toute série de partenariats à remettre en mouvement avec les pays du Moyen-Orient, et peut-être aussi surtout par la volonté des Iraniens d'arriver en fait avec un accord global qui doit être voté au Conseil de sécurité des Nations Unies. Et puis il faudra surtout aussi que les Européens acceptent de lever leurs sanctions à l'égard de l'Iran concernant le nucléaire, et ça ne peut passer que par l'ONU.
5: L'historien Jonathan Piron qui évoquait à l'instant les Européens mis de côté par les Américains. Ce matin, la chef de la diplomatie européenne, Kaya Kallas, estime qu'il n'est dans l'intérêt de personne que la guerre se poursuive au moment où Donald Trump agite le spectre d'une reprise des hostilités en cas d'échec des négociations.
3: Donald Trump qui doit faire face à l'hostilité d'une partie des Américains vis-à-vis de ce conflit.
5: Mais dorénavant, 65% d'entre eux se disent insatisfaits de la gestion de la guerre. 61% estiment que c'était une erreur, et ce n'est pas la seule chose qu'ils reprochent à leur président. 69% des Américains contestent ses efforts pour faire baisser le coût de la vie. Les jeunes et les Latinos qui ont voté pour lui en 2024 commencent à se détourner. C'est simple, Donald Trump n'a jamais été aussi impopulaire dans tous les sondages. Illustration à New York avec ce reportage de Karine Houghton.
2: Shona habite en Utah, un état conservateur, et elle comprend que les électeurs qui ont voté pour le républicain sur un coup de tête, les électeurs indécis, soient de plus en plus mécontents dans les sondages.
10: The people that were on the fence voting for Donald Trump,
11: les électeurs qui ont hésité à voter pour Donald Trump pensaient « Ah, il devait faire des coupes dans les budgets du gouvernement pour nous faire économiser de l'argent. » Et ils réalisent maintenant qu'il a fait volte-face pour nous entraîner dans une guerre qui coûte des milliards de dollars et fait grimper les prix dans notre économie, y compris les prix du pétrole. C'est peut-être ça qui fait changer les opinions.
2: Aucun tabou pour Tiffany, 22 ans. Elle n'aimait pas Donald Trump et voit dans ses chiffres le signe que la base trumpiste commence à s'éroder.
12: Il vieillit et il devient sénile. C'est un être humain exécrable et les gens commencent à réaliser. Ceux qui ont voté pour lui prennent conscience qu'ils ont peut-être fait le mauvais choix.
2: Le vote latino avait créé la surprise il y a 2 ans. Pourtant, Léo, un Mexicain, explique que la plupart de ses connaissances qui avaient choisi Trump ne voteront pas pour lui aux élections de mi-mandat. Ils ont détesté ses politiques interventionnistes.
13: Ils ont voté pour lui, mais maintenant ils le regrettent. Il a tout foutu en l'air. L'économie, tout est complètement fou. Vous allez au supermarché, avec 100 dollars, vous n'avez plus rien du tout. Et je ne pense pas que ça va baisser. C'est trop maintenant. Il faut se concentrer sur ce pays, pas sur les autres.
2: Au final, seulement un Américain sur 3 est satisfait de la situation économique du pays. Karine Houghton, New York, RFI.
5: En République démocratique du Congo, à présent, la Croix-Rouge lance un appel à la solidarité internationale face à l'épidémie d'Ebola qui touche l'Est du pays. Le président national de la Croix-Rouge, Grégoire Matézo, prévient que les épidémies ne sont pas que des crises sanitaires nationales, mais qu'elles peuvent être un facteur de déstabilisation dans le reste du monde. Plusieurs pays ont annoncé des mesures de restriction pour les voyageurs en provenance de RDC. Dernière en date, le Canada qui suspend ses visas pour ses ressortissants qui viennent de RDC, mais aussi d'Ouganda et du Soudan du Sud. À noter que l'Ouganda justement ferme sa frontière avec la RDC pour tenter de contenir la propagation d'Ebola. On va y revenir dans 20 minutes dans le prochain journal.
3: Ce sont des témoignages exceptionnels recueillis par RFI.
5: Et en l'occurrence par la correspondante permanente d'RFI à Moscou, Anissa El-Jabri. Alors que le conflit en Ukraine s'intensifie, toujours pas de perspective d'arrêt des combats. L'État russe recrute partout où c'est possible pour alimenter les rangs de l'armée, y compris dans les universités les plus prestigieuses de Moscou. Certains, ils sont très rares, ont refusé de participer au conflit. Ils risquent des peines extrêmement sévères. Anissa El-Jabri a pu échanger ces dernières semaines avec un jeune russe qui a refusé de partir en Ukraine dès le début de la guerre, pour des raisons évidentes de sécurité. Nous avons anonymisé son témoignage et changé sa voix. Écoutez.
14: J'ai refusé d'intégrer les forces spéciales dès le début, c'est-à-dire en 2022, quand tout a commencé. À partir de ce moment-là, la pression a été constante. On m'a privé de mes revenus. C'est comme ça qu'ils s'y sont pris, pour que je me retrouve endetté. Maintenant, j'ai une dette d'1 million de roubles. Et c'est à ce moment-là que l'armée nous montre que la seule solution à ça, c'est partir pour l'opération spéciale. Et c'est la seule
5: Un témoignage que vous retrouverez en longueur tout à l'heure dans le dossier du journal de 9h avec Martin Guèze. L'actualité en France, le procès en appel du financement libyen présumé de la campagne présidentielle de 2007 de Nicolas Sarkozy s'est achevé hier. Les quatre avocats de l'ancien président qui ont plaidé la relaxe. L'accusation, on le rappelle, avait demandé 7 ans de prison. Le procès s'est refermé sur les derniers mots de Nicolas Sarkozy qui a de nouveau clamé son innocence. Laura Martel.
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0: s'envoie sur les roses.
1: Non, c'est de s'assurer de la fiabilité des outils IA.
2: Précisément, l'intelligence artificielle ne remplace pas le conseil, elle déplace simplement sa valeur. En fait, l'IA, même si elle progresse très rapidement, peut produire des analyses, mais elle ne sait pas arbitrer. C'est ça, finalement, qui est intéressant. L'humain intègre tous les paramètres d'une entreprise, surtout ce qui relève du relationnel au sein des effectifs ou dans la hiérarchie, pas l'intelligence artificielle. Et ça, ça change tout. C'est pour ça qu'il serait sans doute exagéré d'annoncer la disparition du conseil. À présent, une analyse stratégique qui prenait une semaine peut être générée en quelques minutes, on l'a démontré. Concrètement, la rareté économique se dépasse vers le jugement humain, la capacité à gérer la complexité d'une situation, à l'analyser, la confiance surtout et l'exécution des tâches. La question n'est donc plus de savoir si les consultants seront remplacés par les machines, mais plutôt quels consultants sauront travailler avec.
1: Stéphane Genest et aujourd'hui l'économie sur RFI 8h19. Tout de suite, notre invité. Pour répondre aux questions d'Arnaud Pontus, l'historien américano-israélien Omer Bartoff, professeur à l'université de Brown aux États-Unis, il est aussi l'un des plus grands spécialistes de la Shoah.
3: Bonjour Omer Bartoff.
4: Bonjour.
3: Merci d'être sur RFI aujourd'hui. Avant d'en venir à votre livre, j'aimerais que l'on dise quelques mots de l'actualité immédiate. C'est un exercice délicat pour un historien, mais tout de même, les États-Unis semblent impatients d'en finir avec le conflit en Iran et de conclure un accord. Est-ce que vous y voyez un coup dur pour Israël?
4: Yes, I mean, I think it's a difficult situation.
5: Oui, je pense que c'est une situation difficile à la fois pour les États-Unis et pour Israël.
4: I would say that it's quite clear that
5: je dirais qu'il est assez clair que Netanyahou
4: dragged the United States into this conflict.
5: A entraîné les États-Unis dans ce conflit.
4: This had not been thought through clearly.
5: Et ça n'a pas été pensé clairement d'entrée.
4: And the result is
5: et le résultat, c'est que les États-Unis
4: try and get out of this conflict.
5: Essaye probablement de sortir de ce conflit.
4: As soon as it can.
5: Dès que faire se peut.
4: But the results
5: mais les résultats seront très décevants pour la plupart des Américains.
4: For Israel,
5: et pour Israël,
4: it depends how you look at it.
5: Ça dépend de la façon dont on le regarde.
4: Because for Netanyahu,
5: parce que pour Netanyahu,
4: as long as there's a conflict,
5: aussi longtemps qu'il y a un conflit,
4: he can stay,
5: il peut
4: in position.
5: Rester dans sa situation, dans sa position.
4: Has realized
5: il s'est rendu compte
4: that if the conflict, whether it's in Iran or
5: que
4: in Lebanon,
5: le conflict ce soit en Iran ou au Liban,
4: or in Gaza,
5: ou à Gaza,
4: whether there's any, if there's any settlement of that,
5: s'il y a un accord, si ça aboutit,
4: he would have to pay the price of accountability.
5: Il devra payer le prix de sa responsabilité.
4: Going all the way back, of course, to October 7th.
5: En remontant jusqu'au 7 octobre 2023.
3: Vous êtes à Paris pour la sortie de votre dernier livre, Israël, une course vers l'abîme. Vous qui êtes né et avez grandi en Israël, dans un kibboutz, vous qui êtes historien, professeur aux États-Unis, vous pensez qu'Israël est en train aujourd'hui de s'enfoncer, de s'effondrer moralement?
4: Yes, this is really what the book is about.
5: C'est exactement le sujet du livre.
4: What I really ask in the book is how do we get
5: la question
4: to
5: que je pose dans ce livre, c'est comment en arrivons-nous à ce point?
4: And I try to ask how is
5: j'essaie de poser la question comment est-il possible
4: Zionism,
5: que le sionisme
4: which was a movement of liberation,
5: qui était un mouvement de libération et d'émancipation des minorités juives
4: in Eastern Europe,
5: en Europe de l'Est
4: became a state
5: soit devenu une idéologie d'expansionnisme, de militarisme,
4: of violence,
5: de violence
4: and increasingly of ethnic cleansing,
5: et de nettoyage ethnique de plus en plus.
4: And as of October 7th, also
5: et depuis le 7 octobre 2023, de génocide.
3: Omer Bartoff, vous venez d'employer ce terme de génocide. Vous êtes l'un des plus grands spécialistes de la Shoah et vous employez le terme de génocide depuis 2 ans maintenant. Qu'est-ce qui vous permet de qualifier ce qui se passe à Gaza de génocide? On sait qu'il y a une très grande controverse autour de l'emploi du terme.
4: Yes, look, I mean, I define genocide.
5: Je définis le génocide
4: to the, 1948
5: selon
4: UN Convention,
5: la Convention des Nations Unies de 1949 sur la prévention et la punition des crimes de génocide.
4: And that definition,
5: et cette définition
4: genocide,
5: dit que le génocide,
4: is acts
5: ce sont des actes perpétrés
4: intent,
5: avec l'intention de
4: group,
5: détruire un groupe particulier.
4: In whole or in part, as such.
5: Entièrement ou en partie, en tant que tel.
4: That's the definition.
5: C'est la définition.
4: And what I saw
5: et ce que j'ai vu entre octobre 2023
4: and May, June 2024
5: et mai, juin 2024
4: was gradually
5: est devenu graduellement
4: a realization
5: une réalisation
4: of the statements that were made by
5: des déclarations qui ont été faites par des dirigeants politiques et militaires immédiatement après le 7 octobre,
4: which talked about,
5: qui parlaient de
4: they'll have no water, they'll have no food,
5: ils n'auront
4: they'll have no
5: ni
4: energy,
5: eau, ni nourriture, ni énergie.
4: They're human animals and they will
5: ce sont des animaux humains, ils seront traités en tant que tels.
4: Into a particular policy,
5: et c'était en somme une politique, c'était un modèle d'opération
4: That showed the intent
5: qui montrait l'intention de faire de Gaza
4: entirely uninhabitable for its population.
5: Un territoire totalement inhabitable pour sa population.
3: Je suis spécialiste du génocide, je le reconnais quand je le vois, c'était le titre de votre tribune hein, dans le New York Times en juillet 2025. Vous expliquez, vous réexpliquez dans le livre que pour vous, arriver à cette conclusion a été difficile, pénible, que ça a été un débat avec vous-même en quelque sorte.
4: Look, first of all, I'm an Israeli citizen.
5: Tout d'abord, je suis citoyen israélien.
4: I was born in Israel.
5: Je suis né en Israël.
4: I was raised in a Zionist home.
5: J'ai été éduqué dans une maison sioniste.
4: I served in the Israeli military for 4 years.
5: J'ai servi l'armée pendant 4 ans.
4: I shed blood for that country.
5: J'ai versé le sang pour le pays.
4: And I feel very strongly
5: et
4: about it.
5: J'ai des sentiments très forts à ce sujet. J'ai de la famille là-bas. J'ai des petits-enfants, des amis.
4: And for me,
5: et pour moi,
4: to reach the conclusion that
5: d'arriver à la conclusion que ce pays-là s'est détérioré moralement, éthiquement,
4: to the extent that has
5: jusqu'au point
4: after October 7,
5: où ce qui s'est passé après le 7 octobre,
4: not an easy conclusion
5: c'était
4: to reach.
5: Pas une conclusion facile à atteindre.
4: But for that very reason,
5: mais pour
4: I
5: ces mêmes raisons-là, j'ai pensé qu'il était nécessaire d'y réfléchir profondément. C'était une obligation pour moi de le faire.
3: Une obligation morale pour l'historien que vous êtes?
4: Yes, I
5: oui.
4: think it's a moral obligation.
5: Oui, c'est une obligation morale.
4: It's a professional
5: je pense que c'est une obligation professionnelle.
3: Omer Bartov, vous pointez la responsabilité du gouvernement Netanyahou, bien sûr, mais aussi celle des États-Unis. Je vais rappeler que c'est le pays où vous enseignez depuis 1989. Si l'administration Biden avait tapé du poing sur la table, écrivez-vous, dès novembre ou décembre 2023, on aurait pu éviter le génocide. Mais au lieu de ça, les États-Unis ont fourni des armes et des munitions.
4: Yes, so already in November, early November,
5: déjà au début de novembre 2023, j'ai publié une première tribune dans le New York Times.
4: And there I said
5: et j'ai dit
4: that in the first 4 weeks of that campaign,
5: dans les 4 premières semaines, plus de 10 000 Palestiniens avaient été tués, la plupart des civils.
4: And I warned that this might
5: et j'ai averti que cela pourrait devenir un génocide si Biden avait dit à Netanyahou,
4: you have, 2 weeks
5: tu as 2 semaines pour terminer tout ça,
4: and after that, if you
5: et après, si tu ne le fais pas, tu es tout seul.
4: Netanyahou
5: aurait arrêté, mais ça n'a pas été dit.
3: Ça veut dire que dans votre esprit, dans votre analyse d'historien, Biden est peut-être aussi responsable ou encore plus responsable que Trump.
4: Look, Biden is responsible.
5: Biden est responsable de ce qu'il n'a pas fait.
4: Donald Trump, I have to say, reluctantly,
5: en traînant les pieds.
4: He stopped. Oh yeah, out there, let's do it.

Ode au plus bel être humain. Cela s'est passé il y a un an et demi et je ne l'ai connu qu'une semaine. Nous nous sommes rencontrés le jour de mon 42e anniversaire et il m'a donné le cadeau le plus curieux qui soit, peut-être parce qu'il ne savait pas que c'était mon anniversaire. Un petit livre avec à l'intérieur les noms, les photos, les biographies et les derniers mots de tous ces jeunes Tibétains qui, ces dernières années, se sont immolés par le feu pour protester contre l'occupation chinoise. Un par page. « Il y en a à présent plus de 100 », a-t-il dit avec un sourire triste. « Deux de mes neveux l'ont fait. » Il m'a montré leur page. Je l'ai regardé sans rien dire, dans un grand théâtre de verre extrêmement beau, donnant sur le fjord. Au loin, des sommets montagneux recouverts d'une fine couche de neige poudreuse. On était à Reykjavik, on était en septembre. Nous étions là pour participer au congrès annuel de PEN International, l'association mondiale d'auteurs qui défend la liberté d'expression. Il était depuis peu vice-président du département de PEN pour les écrivains tibétains en exil. J'étais présent en tant que président de PEN Flandre. Peu d'associations me sont aussi chères que PEN, mais j'ai décidé ce soir-là d'aller manger seul. Il y a souvent tant d'agitation pendant les congrès que je préfère manger seul, surtout le jour de mon anniversaire. Je me suis niché dans un recoin d'un restaurant intime, plongé dans la pénombre, et j'ai commencé, après avoir commandé, à lire sa brochure. Des jeunes de 19 ans étaient descendus dans la rue, pas pour déclencher des émeutes, mais pour s'asseoir dans la position du lotus et s'asperger d'essence et de silence. 42 ans à Reykjavik, ai-je pensé. Les jours suivants, le congrès s'est déroulé comme se déroulent les congrès, parfois passionnants, parfois d'un ennui insondable, parfois spirituel. Je voyais Lobsang, toujours occupé avec un tas de gens. Il écoutait, parlait, sortait un autre exemplaire de son livre, du sac suspendu à son épaule, échangeait des expériences et des adresses mail. Il était infatigable et pourtant très calme, très paisible. Un vieil esprit dans un jeune corps. Pendant les pauses, nous allions chercher un sandwich à un comptoir et buvions du thé ensemble. J'avais 8 ans de plus que lui, mais je me sentais si jeune à côté de lui, si insignifiant aussi. Pas certain que c'est ce qu'il aurait voulu. Je suppose que je n'étais pas le seul. Il produisait une impression inoubliable sur tous ceux qui lui adressaient la parole. Son visage exprimait la mélancolie, mais sa tristesse ne l'avait pas rendu amer. Il avait été moine bouddhiste au Tibet, avait traversé l'Himalaya à pied, avec une 50aine de personnes en tennis. Certaines étaient mortes en route, de froid, sous les balles des tireurs des lichens.

sincère commisération, un mot que nous utilisons trop peu souvent en irlandais. La liberté d'expression est un bien immense. Elle s'applique aussi aux propos qui peuvent offenser, choquer ou déranger, comme l'a affirmé la Cour européenne des droits de l'homme dans un jugement important. Mais ce n'est pas parce qu'on a un droit qu'on est obligé de s'en servir. La commisération exige souvent plus de courage que la contre-attaque. Jamais les expressions de haine en ce monde ne s'apaisent par la haine, a dit Bouddha il y a 25 siècles. Mais elles s'apaisent lorsqu'on n'éprouve pas de haine. C'est une loi séculaire. Après le congrès, nous avons voyagé dans les environs pour découvrir quelques sites incontournables à l'intérieur des terres. Je n'avais pas eu envie de participer à l'excursion obligée du congrès. Lobsang l'avait trouvé trop cher. Son voyage depuis le nord de l'Inde jusqu'en Islande avait déjà coûté une fortune. Nous nous sommes donc mis en chemin dans une vieille voiture de location que j'avais dégotée. Nous avons quitté la ville et vu des chutes d'eau, de la lave, de la mousse, des geysers et des souvenirs. Nous circulions en voiture, nous nous promenions à pied, nous mangions quelque part en route et dessinions des cartes de nos pays au dos de nos sets de table. Nos conversations portaient sur la politique et la poésie, l'amour et l'amitié, la littérature et la liturgie. Et nous savourions les environs. La nature était vraiment époustouflante. Nous ne parlions pas beaucoup lorsque nous contemplions d'infinis paysages, d'une infinie beauté. Et moi, gratitude, douceur, la terre c'était ça aussi. En février dernier, son corps a été retrouvé sous un viaduc en construction à Delhi. Il s'est avéré qu'un moine tibétain avec lequel il travaillait à une traduction l'avait poignardé. Jalousie, passion, élimination politique commanditée par la Chine, meurtre par un tueur à gages. L'assassin en question s'est suicidé aussitôt après en se tranchant la gorge avec le même couteau qu'il venait d'utiliser pour frapper à 10 reprises mon ami. Tout ce qu'il me reste de Lobsang Shokta est l'écharpe en soie blanche qu'il m'a donnée des deux mains à Reykjavik. Non, ce n'est pas vrai. Tout ce qu'il me reste est le souvenir de sa lumière. Il transportait tant de lumière avec lui. Il transportait tant de lumière.

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1: Pour la programmation de l'écran vagabond, on nous demande souvent des bonnes comédies. Normal. Sauf que c'est pas si évident à trouver. Les comédies qui tiennent la route, c'est même plutôt rare. On a parfois l'impression que le drame ou la tragédie sont plus faciles à écrire qu'une bonne comédie. Et pourtant, on a tous envie de ces films dont on sort en disant « ça fait du bien quand même de voir ça ». Oui, ça fait du bien de sourire, de rire ou simplement d'entendre une salle aux éclats, tous ensemble. Ça fait du bien d'écouter des répliques fulgurantes ou de voir des situations touchantes finement écrites. Ça fait du bien aussi qu'on nous raconte une histoire où la finalité est la réconciliation et non la dislocation. C'est d'ailleurs une marque de fabrique du duo de réalisateurs Olivier Nakache et Eric Toledano, comme dans leur hit Intouchable en 2011 ou leur meilleur film selon moi, Le sens de la fête en 2017. Ils cultivent un art du film populaire, fédérateur, qui réconcilie les opposés, un peu à contre-courant de notre époque. C'est encore le cas ici avec Juste une illusion, leur dernier film. Alors oui, certains esprits chagrins trouveront le film un peu trop gentil, un peu trop naïf. Pourtant, ce sont souvent les mêmes qui parleront avec admiration de l'âge d'or de la comédie populaire italienne. Sauf que, en France, aujourd'hui, eh bien, qui sont les rares auteurs à écrire et réaliser des comédies populaires de qualité ? Clapiche, parfois, Salvadori, de temps à autre, et donc, Nakache et Toledano. Évidemment, leurs films dépassant souvent le million de spectateurs, ça devient toujours un peu suspect, entre guillemets. Parce que pour s'adresser à tout le monde, eh bien, il faut une écriture un peu large, un peu mainstream, un peu consensuelle. Et ça, en général, ça plaît pas trop à la police du bon goût cinématographique. Après, il faut être honnête, ils passent parfois un peu à côté. Leur précédent film, Une année difficile, avec Pio Marmaille et Jonathan Cohen, pouvait donner l'impression d'un regard un peu maladroit, voire même gênant, sur certains sujets comme l'écologie ou le féminisme. C'est toujours délicat de faire rire. Où est la justesse? Est-ce qu'il faut des limites? Et parfois, on bascule rapidement du populaire au populisme. En tout cas, avec Juste une illusion, en convoquant leurs propres souvenirs de jeunesse, les deux réalisateurs ont retrouvé un ton juste avec leur fameux sens du timing et de l'écriture ciselée. Et ce n'est pas parce que c'est une comédie qu'on peut pas passer un peu de temps à l'analyser ensemble. Juste une illusion de Nakache et Toledano est l'un des films que l'écran vagabond vous propose en mai dans les salles du Trièves, et c'est celui dont j'ai choisi de vous parler ce mois-ci. Alors, ça parle de quoi ce film ? D'abord, ça parle d'une époque, le milieu des années 80, ensuite ça parle d'un lieu, un appartement dans un immeuble de banlieue parisienne, et enfin, d'une histoire, celle de Vincent, 13 ans, qui prépare sa bar mitzvah, partage sa chambre avec son grand frère, assiste aux disputes récurrentes de ses parents, découvre des questions existentielles, et enfin, ses premiers élans amoureux. Bref, tout un programme.
2: Et donc je sais pas où tu vas toi, mais je crois qu'on y est au parfum, on est pas mal, hein ? Hé, ça s'appelle comment ? T'es stressé, hein ? Ah, c'est normal d'être stressé.
3: C'est pas possible, c'est pas célèbre.
4: Non, c'est pas célèbre.
2: Je vais te raconter une histoire. Je devais avoir comme toi, 13 ou 14 ans.
5: Allez, salut papa.
2: Ah, d'accord.
1: En lisant le synopsis, on pourrait se dire encore un film sur les années 80 ? Sérieusement ? Et c'est vrai, c'est pas totalement faux. Rien que dans le cinéma français, il y a eu Camille Redouble de Noé Milowski, Été 85 de François Ozon, Les Amandiers de Valéa Bruni-Tedeschi, L'Amour ouf l'année dernière de Gilles Lelouch, et là récemment, L'Inconnu de la Grande Arche de Stéphane Desmoustiers. Sans compter la série américaine la plus regardée des années 2020, Stranger Things. Est-ce à dire que c'était une époque mythique ou meilleure que les autres ? Pas forcément. C'est surtout logique. Ceux qui ont grandi dans les années 80 ont aujourd'hui autour de 50 ans. L'âge de ceux qui fabriquent les plus gros films, qui les produisent, qui les financent. Ce sont eux qui sont aux manettes du monde culturel. Dans les années 80, justement, à l'époque, la trilogie Retour vers le futur de Zemeckis faisait un carton. Et qu'est-ce qui s'y passait ? Eh bien, elle envoyait le jeune Marty McFly dans les années 50 avec une forme de nostalgie. De la même manière, je peux déjà vous annoncer qu'à partir de 2030, les films sur les années 90 vont se multiplier, avec les débuts de la musique électro, la fin du grunge, l'émergence du rap et des blousons en jean avec pull à capuche. Mais revenons sur cette année 85 dans laquelle se situe leur récit. Toledano et Nakache rendent hommage avec malice à l'époque où ils ont donc grandi. Pas dans une logique de « c'était mieux avant », mais plutôt « c'était différent ». Et ça, ça se ressent dès les premières secondes. Du coup, je vous conseille de vraiment pas être en retard à la séance. parce que dès le générique, avec des logos vintage, vous reverrez d'ailleurs la fameuse ellipse de la grande époque Canal+, avec une bande originale très années 80, entre funk, new wave anglaise et variété française, le film agit instantanément comme une véritable machine à remonter le temps qui nous immerge dans le monde tel qu'il était il y a 40 ans. Papier peint, ameublement, moquette épaisse, chaîne hi-fi, VHS, radiocassette, tout est là. Imaginez comment une simple scène de descente de bus avec le fils ou un embouteillage sur une avenue avec le père, comme il en figure dans le film, nécessite comme débauche de moyens autant que de minutie. D'un coup, c'est une centaine de figurants en arrière-plan à habiller, à coiffer, à maquiller. C'est aussi une cinquantaine de voitures d'époque à trouver, des Renault 5, Renault 20, 30, des Citroën CX, BX, des Peugeot 104, 304 ou que sais-je encore. Et en plus avec des coloris aujourd'hui quasi introuvables. Et derrière tout cela, une rue entière à redécorer avec anciennes lumineuses, devantures de magasins, affiches d'époque. Bref, le travail est colossal. Le risque, évidemment, c'est de fétichiser cette époque, d'en faire un musée. Mais la force du film, c'est que cet aspect-là ne prend jamais le dessus sur l'histoire. Parce que ce qui intéresse les réalisateurs, ce n'est pas l'époque en soi, c'est l'intime. L'histoire se concentre ainsi sur l'intimité d'une chambre d'ado ou du salon d'un appartement familial. Les trois quarts des séquences ont lieu là. Et ce n'est pas une question de moyens. En l'occurrence, ils en avaient pas mal. Mais vraiment, c'est un choix. D'abord et avant tout, mettre en avant les émotions de ceux qui habitent ces espaces et cette époque. En l'occurrence, ce qui compte le plus dans la vie de Vincent, c'est d'abord la vie de famille. Le film capte ce moment, cette bascule dans la vie d'un enfant où les parents cessent d'être des figures absolues qui détiennent la vérité pour devenir des êtres faillibles qui parfois se trompent. Et du coup, où l'adolescent doit apprendre à naviguer avec ses propres repères. Parallèlement à ça, c'est aussi le moment de la découverte du sentiment amoureux. Là, le film reprend un filon narratif qui marche toujours. La passion naissante qui transcende les classes sociales. Le fils de classe moyenne habitant un immeuble avec la fille d'une maison bourgeoise. Ce qui peut être assez vrai à l'adolescence, beaucoup moins par la suite, mais qui fait en tout cas toujours des bonnes histoires de cinéma. Un peu comme Jack et Rose sur le pont du Titanic, quoi. Bon, ok, cette partie-là n'est peut-être pas la plus originale du film. Mais de toute manière, je ne crois pas que Nakache et Toledano visent à révolutionner le cinéma ou les structures narratives. Mais plutôt à faire de bons films qui parleront à un maximum de gens. Et je crois que ça, c'est une ambition qui est tout à fait louable. Eux-mêmes se voient beaucoup plus comme des artisans que des artistes autoproclamés. Chaque jour, en dehors des tournages, ils se retrouvent tous les deux dans un bureau pour écrire. Assidus, scolaires, à la recherche de la bonne réplique qui fera mouche ou de la situation qui sera la plus juste possible, en se disant sans doute, de temps en temps, « Tiens, ça ferait un bon film. »
3: Informatisation de l'entreprise. J'écoute. Sandrine.
4: Oui.
3: Apparemment, c'est pour vous.
4: Allô ?
5: Raccroche le téléphone, je te balance par la fenêtre.
4: Je suis désolée.
5: Raccroche !
6: Mais il y avait qui m'ont balancé par la fenêtre !
4: Eh ben, qui te balance ? Non, mais on habite au premier, c'est pas très haut.
7: Bonsoir.
4: Salut maman.
7: Qu'est-ce que tu fais ?
4: Un ping-pong.
1: C'est assez rare pour le dire, mais en entendant l'extrait là de la bande-annonce que je viens de passer, juste au son, je trouve qu'on ne comprend en fait pas vraiment ce qui se passe. Non que le film soit brouillon, vous verrez, au contraire, il est très limpide. Mais justement, parce qu'il repose beaucoup sur une écriture visuelle. Un regard, une mimique, une réaction, une manipulation d'objets dit autant que les mots, si ce n'est plus. Comme ce long cordon du téléphone durant une des premières scènes, ça rappelle ce qu'étaient les années 80, et en même temps, c'est un gag purement visuel. C'est simple, mais ça marche. Cette finesse d'écriture, qui est un peu la marque de fabrique de Nakache et Toledano, ce n'est pas seulement des dialogues amusants et des situations aussi drôles que tendres bien croquées. Cette finesse, on la retrouve dans la structure globale du récit. Le film fonctionne ainsi comme une sorte de maillage, une multitude de fils narratifs qui traversent toute l'histoire. La cassette vidéo, la valise RTL, le bomber Chevignon, autant d'éléments qui figurent les années 80 et qui à la fois ont un vrai rôle narratif dans le récit. C'est-à-dire que ce n'est pas du simple décorum. Prenons pour exemple le fameux bomber Chevignon, vous savez, celui avec le fameux canard qui s'envole à l'arrière, le rêve de toute une génération de gamins. Mais trop cher pour Vincent. 1300 francs quand même. Eh bien, ce blouson devient un véritable enjeu et fil narratif. Objet de désir, symbole social, source de situations comiques, il revient sans cesse, transformé, réutilisé, recoloré, et fait le lien entre les personnages, entre le fils et le père, entre le fils et le frère, entre le fils et son amoureuse. Et cet exemple sur l'accessoire du manteau, on le retrouve aussi sur la fameuse valise RTL, sur une cassette vidéo. Chaque fois, les réalisateurs tressent leur scénario de plein de fils qu'ils tirent, raccommodent, réenfilent dans l'intrigue, en utilisant des objets. Un peu comme, je sais pas si vous vous rappelez, mais les feuilletés aux anchois dans Le Sens de la Fête. Et parfois, c'est encore plus parlant. Par exemple, ici, avec la fameuse place de parking du père ou la place dans la chambre que Vincent doit partager avec son grand frère, qui n'a de cesse de l'en expulser. Des détails en apparence, mais en sous-texte, Des enjeux qui, en revenant plusieurs fois, racontent beaucoup sur la place à prendre dans la famille ou sa place à sauvegarder dans la société. Cette finesse dans l'écriture, cet artisanat scénaristique, elle s'inscrit aussi en creux dans toutes les séquences attendues qu'on ne verra jamais. Il est beaucoup question de la bar mitzvah du fils, évidemment, mais cette cérémonie ne sera jamais montrée. Pareil avec les scènes de classe ou de boom, quoi de plus attendu lorsque le héros d'un film a 13 ans ? Eh bien, tout ce qu'on attend, tout ce que moi j'ai attendu, est laissé hors champ. Ce qui intéresse les auteurs, ce sont les à-côté, les coulisses, les préparatifs, comme dans Le sens de la fête. Il n'est d'ailleurs pas étonnant que ce duo travaille depuis plus de 20 ans avec le même chef monteur, Dorian Rigal-Ansous, car ce maillage, ce tressage, c'est à la fois une écriture scénaristique, mais c'est aussi un montage qui sait ordonner et rythmer les séquences de la manière la plus fluide possible.
8: Ah non. Non. Bon, vous garez là. Votre place, c'est à 38.
2: Oui, je sais bien, M. Bergenet. Ça fait 10 ans que je me gare à la 26.
8: Oui, j'ai compris, oui. Mais votre place, c'est la 38.
2: J'aime beaucoup la qualité formidable de votre écoute parce qu'on n'a pas du tout progressé dans la conversation, là, si.
8: Ouais, je sais bien. Eh ben, on va commencer un peu simple, voilà. Mais il faut vraiment que ce soit coordonné, quoi.
4: Ça marche pas. Pourtant, j'ai fait du piano.
8: Ah oui, moi, j'ai fait de la mandoline.
4: Ah bon?
8: Bah non.
2: Oh, qu'est-ce que c'est drôle.
8: Bon, alors, écoutez, Sandrine, permettez-moi que je me permette. Voilà, vous y allez. En douceur, voilà.
2: Oui, bon, monsieur Berger, je crois que ma femme a compris le principe.
1: L'autre grande force dans l'artisanat de Nakache et Toledano, c'est leur travail avec les acteurs. D'abord le casting en lui-même, c'est-à-dire le choix des interprètes, puis la direction d'acteurs, c'est-à-dire comment faire advenir le plein potentiel à ces interprètes. À l'époque, en 2011, qui aurait parié sur un duo Omar Sy et François Cluzet? Et depuis, les a-t-on trouvés meilleurs ailleurs? Pas sûr. Ou alors sinon, autre exemple, qui pour mieux figurer un organisateur de mariage en bout de course que Jean-Pierre Bacri, l'acteur qui faisait toujours un peu le même rôle, mais que tout le monde aimait beaucoup. Certes, Nakache et Toledano ne font pas partie de ces réalisateurs qui font émerger des nouveaux talents, ils prennent des acteurs qui sont déjà installés dans le monde du cinéma, ou tout au moins assez identifiés, mais cela ne garantit jamais un succès. Et pourtant, avec eux, chaque fois, c'est un pari gagnant. Rebelote ici avec Louis Garrel en Père dépassé, qui prouve encore une fois qu'il est exceptionnel dans la comédie, mais aussi Pierre Lottin en Gardien de la Résidence et Camille Cotin en Mère active et combattante sont dans la continuité de ce qu'ils font déjà, mais ils le font ici avec un charme supplémentaire. Oui, c'est ça, c'est le mot. Ce film a du charme. Et là où Nakache et Toledano cette fois vont encore plus loin, c'est dans le rôle assigné aux enfants. Simon Boulbil joue Vincent et Alexis Rosenthal le frère. Des interprètes qu'on n'avait jamais vus jusqu'à présent. Et il est intéressant de faire le comparatif avec L'amour ouf de Gilles Lelouch, sorti l'année dernière, gros succès de 2025, qui appliquait d'ailleurs certains des mêmes ingrédients dans une fiction qui se passait dans les années 80 avec une passion adolescente et transclasse, l'omniprésence des références 80s et notamment de la musique avec l'utilisation de cassettes audio comme accessoire de jeu, ou encore des rôles de parents qui étaient joués par des sortes de parrains de cinéma comme Alain Chabat, Benoît Poulvorde, Élodie Bouchèze. Bref, là où L'amour ouf avait la fausse bonne idée, à mi-chemin, après une ellipse conséquente de 20 ans, de remplacer intégralement son merveilleux casting jeune par un casting très trop attendu avec François Civil et Adèle Exarchopoulos, parce que bon, bah, pour financer des gros films, ça va bien de passer une heure avec des jeunes inconnus, mais faut pas déconner, pas deux heures quand même, hein. Et malheureusement, selon moi, le film s'écroulait à cause de ça. Et là, Juste une illusion assume jusqu'au bout son jeune casting principal. Et c'est payant. Ils sont désarmants de justesse et le film est là. Ce talent dans la direction d'acteur, on la retrouve aussi avec une scène sur laquelle je voudrais revenir, une séquence d'abord accompagnée par Ma place dans le trafic de Francis Cabrel. Et ouais, c'est possible de faire des scènes de cinéma avec cette chanson-là. Donc c'est une scène où Yves, le père, attend pour un entretien d'embauche dans une salle remplie de cadres qui, comme lui, revêtent l'uniforme costard impair en encerclant avec angoisse chaque petite annonce présente dans un journal économique. Scène purement visuelle. Et là, le regard désappointé du personnage face à la concurrence accouche d'une bascule. Yves s'enfuit en courant dans les couloirs de l'entreprise, tandis qu'en montage alterné, Sandrine commence à danser seule chez elle au son de « I'm so excited » des Pointer Sisters. Défait, déçu, désappointé, son époux rentre alors à l'appartement et découvre sa femme en train de se déhancher. Et cette scène, on l'a vue mille fois, où le mari rentre à l'improviste et regarde d'un air ahuri sa femme qui se croit seule et fait un peu n'importe quoi. Et bien là, non. Enfin, c'est pas ce qui se passe. Le père de famille entre dans la danse et partage ce moment avec sa femme. Ne reste d'ailleurs au son que la musique qui accompagnait la mère. Et sans un mot, on comprend tout. On comprend leur lien indéfectible, on comprend leur amour plus fort que toutes les tensions qu'on avait vues jusque-là entre eux. Et pour cette scène, durant une interview, l'équipe du film a dit que cela avait été plus ou moins improvisé, c'est-à-dire qu'elle a été créée sur le tournage. Ce qui veut aussi dire qu'elle est le résultat d'une ambiance de plateau, d'une direction d'acteur qui sait là où on veut aller, même sans donner des consignes précises. Eh bien, je crois que tout le travail, tout l'artisanat de Nakache et Toledano est dans cette scène. Une finesse d'écriture et un talent de direction d'acteur qui les met en confiance pour créer ce genre de scène. D'ailleurs, à partir de cette scène-là, le film commence à détendre plusieurs de ses fils narratifs conflictuels. Par exemple, c'est aussi le cas avec Le Gardien, joué par Pierre Lottin, pour se brancher sur une énergie collective qui adoucit les contours de cette famille. Et finalement, de manière peut-être plus intime que dans leur précédent film, on retrouve leur thème de prédilection, le vivre ensemble.
2: Dans la vie, il faut faire des choix.
9: C'est que moi, je suis pas vous.
2: Tu ne parles pas comme ça.
9: Je te parle comme je veux.
10: Je n'aurai jamais ce job, je vais rester secrétaire toute ma vie, puis c'est tout.
2: Non !
11: Pourquoi on vit et après on meurt ?
2: Ouais !
10: T'as pas honte d'écouter une porte, là ?
2: Non, ça va être avec une copine. Ça me rappelle des bons souvenirs.
10: Quoi ? Quand on s'est connu ?
2: Non, non, avant.
10: Oh, t'es con.
1: Ah, ce fameux vivre ensemble, on l'a tellement entendu. Voici un concept un peu désuet aujourd'hui, où l'on parlerait au mieux de cohabitation, que ce soit dans la société comme dans les familles. Comment cohabiter dans un même espace, dans un même pays? Mais dans les années 80, la société croyait encore dans ce paradigme, dans ce grand mélange. C'est d'ailleurs peut-être pour cela, je me dis, que ce duo d'auteurs est aussi bon pour raconter une histoire à cette période, car l'idéal de cette période correspond en tout point à leur propre idéal, qu'on retrouve d'ailleurs dans toutes leurs filmos. Un désir de vivre ensemble d'autant plus palpable à cette époque qu'il y avait un semblant de culture commune. Rappelez-vous, les gens regardaient la télé tous ensemble dans leur salon, branché sur le JT ou le film du soir, et le lendemain, à l'école, au bureau, tout le monde parlait du feuilleton ou du match, en tout cas de ce qu'ils avaient vu tous ensemble. C'est aussi cela qui fait que à peu près tout le monde, je crois, ayant connu cette époque, peut se retrouver dans ce film. Tout le monde aura les références. Celle d'un monde où l'offre n'était pas infinie et ne privilégiait pas sans cesse l'expérience individuelle du multi-écran, chacun dans son coin. Mais cet hymne au vivre ensemble fait-il pour autant du film un objet politique ? Ouais, c'est une question que je me suis posée. Après l'objet culturel, comme on a vu au tout début, l'objet artisanal ensuite, est-ce un objet politique ? Il est d'ailleurs plusieurs fois fait référence au début de SOS Racisme, et le fils présente sa famille d'origine séfarade à son amoureuse comme des juifs arabes. Par les temps qui courent, on l'entend de manière assez singulière d'ailleurs. Alors oui, Nakache et Toledano parsèment leur récit de motifs sociétal. Et il est tentant de voir ce film comme leur précédent sous un angle politique, mais cela me paraît être un non-sens, car ils ne font souvent que l'effleurer. D'ailleurs, au final, ce qu'ils racontent n'est pas vraiment la réalité, mais une version édulcorée et idéalisée, comme l'étaient les deux personnages d'Intouchables. Le gars de cité campé par Omar Sy, qui garde le sourire, s'adapte à tout, jamais énervé, jamais violent, malgré les injustices criantes. Et en face, un aristo vieille France joué par François Cluzet, comme il n'en existe plus. Il habitait un hôtel particulier en plein cœur de Paris, avec une fortune totale dont d'ailleurs on ne savait même pas d'où elle venait. Bref, leurs personnages sont souvent un peu comme des archétypes de cinéma qui n'existent pas vraiment dans la vraie vie. Mais de toute façon, tout cela n'est-il pas juste une illusion ? Le titre de leur film, qui semble renvoyer dans un premier temps à l'une des premières musiques du film, Just an Illusion, d'Imagination, renvoie peut-être à ça, au fait que le cinéma est par définition une illusion, et il ne s'en cache pas. Et peut-être même, par extension, il parle à leurs spectateurs, c'est-à-dire à toutes nos propres mises en scène, comme Arthur, le frère, qui planque de l'argent, comme Yves, le père, qui planque sa situation de chômeur en partant tous les matins avec son impère et son attaché-caisse, comme Vincent, le héros, qui planque des cassettes érotiques dans des jeux d'échecs et s'invente une nouvelle personnalité pour séduire Anne-Karine en portant cette fameuse doudoune en partie trafiquée. Eh bien, dans ce film, comme dans la vraie vie, le faux est partout, ce qui n'empêche pas les vraies émotions. Alors si, selon moi, leur approche est vraiment apolitique, ce serait injuste de ne pas noter qu'ils se sont mis un peu à la page à certains endroits quand même. En revoyant certains de leurs films pour cette chronique, j'avoue que j'ai été un peu désappointé par certaines choses. Par exemple, dans Nos jours heureux, je ne sais pas si vous vous rappelez, leur premier succès, qui avait pour motif répété des baisers volés présentés comme une manière de faire avec les femmes. Ou dans Intouchables, où les interprètes féminines n'étaient que des faire-valoir ou des objets érotisés. Ou alors, Une année difficile, leur dernier film. Là, les femmes y étaient vues comme des militantes radicales et hors-sol, avec bien peu de recul sur leur combat et surtout, sans aucun humour. Et là, c'était vraiment une manière un peu de les décrédibiliser. Alors certes, avec Juste une illusion, ils ont toujours des héros qui sont principalement masculins pour conduire leur récit, Mais il n'y a qu'à voir cette fameuse scène du début avec le cordon du téléphone, cette réunion exclusivement masculine où la mère apparaît comme étant la seule femme, mais justement en tant que secrétaire du patron. Et ensuite, durant tout le film, elle va ne faire que monter en grade et d'accéder à un statut social qui va dépasser celui du père. Et lorsque cela arrive, cela ne crée pas de conflit entre eux. Le père s'en réjouit immédiatement, sans crainte d'être concurrencé ni peur d'être vu encore plus comme un loser. Comme si pour la première fois, les femmes étaient vues comme de véritables partenaires. Je me demande si, au final, le succès récurrent de leur film ne vient pas en partie de là. Enfin, pas de leur vision de la femme, mais globalement de cette tonalité, c'est-à-dire de cette absence totale de fatalité, cette envie de réconciliation. Jusqu'à présent, c'était beaucoup une réconciliation sociale entre des riches et des pauvres, entre des valides et des non-valides. Et là, c'est au sein d'une famille, entre le père et la mère, entre les frères. Pour aller vers le fameux « ça fait du bien quand même de voir ça ».

Juste une illusion de Nakache et Toledano est un film peut-être un peu sage, un peu bien pensant, mais ne boudons pas notre plaisir. C'est aussi et surtout une comédie très touchante qui a vocation à réunir tout le monde autour d'une écriture plutôt très bien sentie, ce qui n'est pas si courant dans le cinéma. Alors ce film sera largement diffusé dans le Trièves, on a prévu 13 séances, à partir du jeudi 14 mai 20h30 à Roissard, puis le vendredi 15 mai 20h30 à Lavar, samedi 16 mai 20h à Miribel et 20h30 à Trémini, dimanche 17 mai 18h30 à Mins, et ensuite la semaine suivante, le lundi 18 20h au Genevray et 20h30 à Tréfort, mardi 19 20h30 à Saint-Martin-de-la-Cluse et même horaire à Vif, enfin vendredi 22 mai 20h à Saint-Paul-de-Vars et 20h30 à Clèles, et rebelote le dimanche 24 17h30 à Clèles, et enfin, on va y arriver, dernière séance, le dimanche 24 mai 18h à Saint-Jean-des-Rangs. Vous pouvez retrouver tous ces horaires, toutes ces informations sur le site écranvagabond.fr et également pour tous les autres films projetés par l'écran vagabond durant ce mois de mai. Enfin, vous pouvez réécouter cette chronique, mais aussi toutes les précédentes, sur la page YouTube de l'écran vagabond. Je vous remercie pour votre écoute et n'oubliez pas que le cinéma, ça se regarde au cinéma. Et c'est tellement bon d'entendre une salle qui rit.

Rappelle-moi les paroles, une émission de Radio Dragon qui vous propose une playlist de chansons françaises des années 30 aux années 80. Nous avons commencé avec du Musette, une valse Musette, Indifférence, qui est vraiment la valse Musette type, sans doute la plus connue, interprétée dans ce cas par Tony Morena. Nous allons commencer avec une chanson des années 30, 1933, de Florel, Un livre s'ouvre.

peu plus tardif, Mouloudji, un charme un peu exotique, un crooner, mais avec forte personnalité, Patricia.

Et puis une chanson durant l'occupation, Marie-Josée, quand minuit sonne sur Paris, avec toute l'ambiguïté, l'ambivalence de ces chansons durant cette période.

chanson très connue, Gilbert Bécaud. Gilbert Bécaud à ses débuts, années 60, fin d'année 50 même. L'Orange du Marchand. C'est encore très écouté.

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Guy Béard qui chante, qui a repris une chanson de Brassens, Une jolie fleur. C'est une ambiance d'un plateau avec du monde et c'est Brassens qui l'accompagne à la guitare. Chanson connue.

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2: Bonjour, bonjour. 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
3: Aujourd'hui, on va vous présenter le roman « Un pays de fantômes » de Margaret Kiljoy, publié aux États-Unis en 2014 et dans la traduction française de Mathieu Priou aux éditions Argile en 2022.

Margaret Killjoy, née en 1982 dans le Maryland aux États-Unis, se décrit elle-même comme anarchiste, antifasciste, squatteuse et vagabonde transféminine. Killjoy écrit depuis 2009, ses univers de fiction se situent quelque part entre les genres de la fantasy queer et anarchiste, le steampunk ou le folk horror, l'horreur avec des éléments folkloriques. À ce jour, elle a publié 8 romans en anglais, dont la série Daniel Kane, ainsi que 4 œuvres non fictionnelles, dont Mythmakers and Lawbreakers, Anarchist Writers on Fiction, en 2009. Un recueil d'entretiens d'autrices anarchistes sur l'écriture de fiction, pour lequel elle a notamment interviewé Ursula Le Guin. De 2007 à 2016, Killjoy est rédactrice en chef du Steampunk Magazine, et elle a créé le jeu de rôle sur table Penumbra City. Par ailleurs, elle anime un podcast survivaliste anarchiste et un autre sur des histoires de résistance. Killjoy a également publié plusieurs albums de musique, entre autres avec son groupe de black metal féministe Feminas Gul, le groupe néo-folk Al-Sarat ou encore de la musique de danse détraquée pour les cuirs flippants qui détestent les nazis sous le nom de Nomadic War Machine. En 2022, une première traduction française par Mathieu Priou est publiée par les éditions Argile. Il s'agit du 3e roman de Killjoy, Un pays de fantômes, publié originellement en 2014, dont on vous parlera aujourd'hui. Entre-temps, les éditions Argile ont publié l'année dernière aussi le premier tome de la série Daniel Kane en français, et le 2e tome est prévu pour février 2025. Depuis la fin des années 2010, Margaret Killjoy vit dans une communauté anarchiste dans les Appalaches, où elle s'est construit une super belle cabane dans la forêt.

Aujourd'hui, on va vous parler du roman « Un pays de fantômes ». Et si le titre fait penser à un roman fantastique, ce n'est pas vraiment le cas, bien qu'il soit difficilement classable en SF classique. Il se déroule dans une société peu technologisée et on suit l'histoire de Deimos, un ancien enfant des rues devenu journaliste. Il est envoyé au front pour suivre un général renommé et chroniquer la guerre impérialiste menée par son pays, la Borolie. Il est critique de la guerre et choqué par la violence coloniale. Un jour, il est pris dans une embuscade et, alors que tous les soldats qui l'accompagnent sont tués, il se retrouve entre les mains des ennemis. Au début, il est coincé entre son patriotisme et sa critique de la guerre, mais il va finalement soutenir les rebelles qui défendent leurs terres face à la colonisation borolienne. Et poussé par sa curiosité journalistique, il va petit à petit découvrir Ron, une société anarchiste qui fonctionne sans gouvernement, refuse le pouvoir et qui défend son autonomie coûte que coûte face à l'impérialisme borolien. Et c'est dans ce contexte de guerre très inégalitaire qu'il va rencontrer de nombreuses personnes et créer des liens d'amitié puissants.

0: L'histoire d'un pays de fantômes se construit autour d'un personnage qui découvre une région organisée de manière anarchiste alors qu'il vient d'une société très hiérarchisée et inégalitaire. À travers la découverte que Deimos fait de Hron, à travers son regard, ses surprises, ses doutes et ses incompréhensions, les lectrices découvrent elles aussi cette société.
1: Sais-tu pourquoi je te nourris ?
2: Non, ai-je admis.
1: C'est parce que je l'ai décidé. En Boroli, vous utilisez des jetons, c'est ça ? En effectuant des tâches, en naissant dans une famille riche ou en asservissant certains individus, vous recevez des espèces grâce auxquelles vous exploitez les autres ou que vous échangez contre des biens et les services.
2: Oui, en quelque sorte.
1: Et ce n'est pas le cas ici, si j'ai bien compris. Vous distribuez librement de la nourriture ?
2: J'en donne à qui je veux bien en donner, m'a-t-il corrigé.
1: Certains t'apporteront à manger parce qu'ils ont bon cœur, d'autres car tu fais partie de la milice. Moi, j'aurais sans doute rempli ton assiette une fois ou deux pour la simple raison que tu existes. Après tout, pourquoi pas? Mais j'ai continué à le faire car je sais que tu as beaucoup risqué, que tu ne peux plus rentrer chez toi et qu'il s'en est fallu de peu que tu perdes aussi ton bras et même la vie en notre nom. Mais il y en a d'autres en ville qui refuseraient de te nourrir, uniquement parce que tu es ami avec Soros.
0: L'autrice met en scène pas mal de débats autour de Hron et de son fonctionnement. Le roman se construit autour de nouveaux dialogues entre deux personnages ou de discussions collectives. Et cela donne un rythme assez soutenu au roman de Margaret Killjoy, d'autant plus que le personnage est très vite pris dans l'urgence de la guerre et sera amené à vivre plein d'aventures. Au final, le texte est agréable et assez facile à lire.

0: Le roman Un pays de fantômes est donc construit sur la dichotomie entre deux systèmes économiques et politiques. La société capitaliste borélienne repose sur l'exploitation des pauvres au profit d'une classe possédante et est marquée par les inégalités sociales.
1: J'ai traversé le square de Stromarac, où les demeures des nobles et des marchands jouxtent le théâtre, préservées de la colère populaire par des policiers armés de matraques et de pistolets. J'ai longé le parc royal, où, dispersés au milieu des boulets, se tenaient les miséreuses, à qui il ne restait plus rien à vendre que leur faveur sexuelle et qui ne pouvaient même pas s'offrir un abri. J'ai croisé les hommes au travail et les désœuvrés, les enfants jouant à des jeux tels que « Fauche un porte-monnaie ou tu ne manges pas ce soir ?» Les annonceurs, les musiciens, les maraudeurs et les serviteurs, les éclopés, les mendiants et les prostituées, les dandys, les combats de rue, les lamentations, la peine et aussi la joie singulière qu'on peut trouver jusque dans les lieux les plus incongrus. En un mot, j'ai traversé Borol.
0: L'Empire borolien cherche à s'étendre, entre autres pour s'accaparer les ressources minières des pays avoisinants. Pour justifier ses guerres d'annexion, il déploie tout un discours sur la mission soi-disant civilisatrice des impériaux face aux peuples considérés comme moins développés ou carrément sauvages.
1: Vous faites partie de l'Empire désormais, disait Westerlay. Son cerf, le dialecte voronien parlé dans les montagnes, était affreux, et son accent si épais qu'à peine la moitié de l'assemblée devait le comprendre. Vous êtes sous notre protection et celle du roi. Nous vous apportons la paix. Il n'y avait pas un bruit. Le vent s'était tu. Même les chèvres n'osaient pas bêler et les autruches restaient muettes. Quelle paix, gros lard ? A finalement demandé un jeune garçon. La paix du tombeau ? Westerlay a brandi son pistolet et l'a pointé sur lui. Si c'est ce que tu veux ?
0: Pour motiver la population à soutenir l'effort de guerre, l'Empire répand une propagande contrôlée de près. C'est dans ce contexte que le protagoniste, Dimos Horaki, se voit confier la mission d'écrire une série de reportages sur les exploits du général Dolan Wilder.
1: « Notre pays est en danger », commençait la missive du Conseil. « Le soutien populaire envers la politique expansionniste fléchit, nous laissant vulnérables. » Les directives continuaient en expliquant que, depuis la reddition de la Voronie et la signature du traité de Sotosi, l'enrôlement était en berne. Une page entière décrivait l'abondance de fer et de charbon sous la chaîne des Séracs, et une seconde énonçait pourquoi il était de notre devoir d'apporter les fruits de la civilisation aux quelques villes et villages disséminés dans cette région. Ce dont le pays avait besoin, concluait le conseil, c'était un héros pour inciter au recrutement, un héros tel que Wilder.
0: En quelque sorte, la Borélie ressemble donc à un état impérialiste, capitaliste, colonialiste, comme on peut les connaître. Margaret Kiljoy l'oppose à la société anarchiste de Hoan, composée de villages et de petites villes autonomes.

0: L'une des premières choses que Deimos découvre de la société anarchiste de Hone, ce sont les prises de décision collectives au sein de la compagnie libre de l'Andromède bleu.
1: Le risque en vaut la peine, a dit une voix. On devrait essayer. Tout le monde est d'accord? On part sur le plan du journaliste?
2: Oui, a clamé la foule.
1: Amendement, est intervenu quelqu'un. On l'emmène avec nous. S'il nous a menti, on lui tire dans les jambes et on le balance du haut de la falaise.
2: Objection, a fait quelqu'un d'autre.
1: On l'emmène et s'il a tout inventé, on le tue. Mais aussi vite que possible et sans bavure, si les circonstances le permettent.
2: L'effort requis pour suivre la conversation me donnait le vertige.
0: Au cours de l'histoire, Deimos aura de nombreuses occasions d'assister à des processus de prise de décision, dans des groupes de différentes tailles pour aller jusqu'à des décisions qui concernent toute la région. Et d'un point de vue très concret, l'autrice décrit aussi des décisions collectives ou individuelles qui relèvent plus de la question de la justice. Et voici ce que répond Varine quand Deimos le questionne sur ce qui arrive aux gens qui volent ou qui commettent des crimes.
1: Si ce qu'il a commis n'était pas grave, il pourrait perdre quelques amis, ou il devrait accepter que beaucoup de monde soit en colère après lui. Si c'était sérieux, il pourrait ne plus être le bienvenu dans sa ville, et il est probable que les personnes qu'il a blessées exigent quelque chose de lui, comme ce qui est arrivé à Soros. Quant à l'impénitent, Varine a fini sa tasse de Fréna et a continué. Il peut aller se faire voir. S'il pose un danger manifeste, par exemple, un meurtrier ou un violeur qui n'éprouverait pas de honte, alors on le tuera sans doute. S'il est inoffensif, si ce n'est qu'un connard qui refuse de bien se comporter en société, il peut aller vivre à Carac ou dans un autre pays.
2: Carac, ai-je demandé? C'est votre prison?
1: Non, a répondu Nola. Carac est une ville de cauchemar. Mais ses habitants n'ont qu'eux-mêmes à blâmer. On n'y trouve que des asociaux.
0: Bon, on ne va pas développer ici l'intéressante existence de Carac et on vous laisse la découvrir dans le livre. La société anarchiste de Hone fonctionne sans propriété privée. Et Deimos et Varine en causent un peu plus tôt dans leur discussion, quand Varine pose des questions sur la société borolienne.
1: Qu'est-ce qui est le plus répandu à Borol? De quoi sont coupables la majeure partie de vos détenus? De vol ou d'agression, ou encore d'homicide suite à un cambriolage. Moi-même, j'avais été arrêté pour vol une demi-douzaine de fois.
2: Nous n'avons pas de ça ici, a affirmé Varine.
1: Connerie. Vous avez des gens. Ces gens possèdent des choses. Bim, vous avez des vols.
2: Eh bien, en fait, généralement, non, a dit Nola. En Voronie, c'était le cas. Mais à Juan, c'est une des infractions les plus rares. Je crois que, le plus souvent, les voleurs prennent ce dont ils ont besoin et quelquefois ce qu'ils désirent, comme de la nourriture ou des choses de valeur qu'ils peuvent revendre pour avoir à manger. À Juan, le vivre et le couvert sont gratuits. Rien n'est cher, parce qu'il n'y a rien à acheter, à vendre ou à troquer. Le vol naît habituellement de la pauvreté. Et ici, il n'y a pas de pauvreté.
0: La notion de liberté est aussi assez centrale dans le fonctionnement de la société de Hone et ça génère des discussions intéressantes entre les personnages.
1: Les deux semaines que j'ai passées aux côtés des compagnies souveraines m'ont appris presque tout ce que je sais et ce que je chéris au sujet de l'anarchie, essentiellement par l'exemple de ce qu'il ne faut pas faire. La liberté, à mon avis, ne suffit pas. Elle ne va pas sans responsabilité. Comme le dirait Soros, la liberté est une relation entre des personnes, pas un état absolu et immuable limité à un individu.
0: Ce qui est très beau dans la description de cette société, c'est aussi la manière dont les habitants-habitantes de Hone sont décrites. La société est profondément incarnée dans les personnages et elles la vivent pleinement et sont très habitées par ces notions, ces idéaux, dans leur manière de communiquer, de relationner et d'être au monde. Et c'est très réussi.

0: Vous êtes toujours à l'écoute de Vortex et Rotative sur Radio Campus Grenoble ou Radio Dragon. Aujourd'hui, on vous parle du roman Un pays de fantômes de Margaret Killjoy. Le roman Un pays de fantômes est construit autour du protagoniste et narrateur Dimos Horaki, qui est un personnage assez dense et complexe. Dimos est un citoyen de l'Empire, et s'il peut être critique sur certaines réalités sociales, il ne questionne pas le fondement du système impérialo-capitaliste, et on partage pas mal d'évidences au moment où il part rejoindre l'armée au front.
1: J'estimais donc que ce n'était pas à moi de remettre en question l'histoire elle-même, celle qui remontait au fondement de l'Empire. Je ne doutais pas du fait que nous avions un roi, évidemment, ni que nous obéissions aux chambres et à leurs forces de police, cela va sans dire. Il allait de soi que nous œuvrions à l'expansion de frontières imaginaires et, naturellement, que nous laissions les capitaines d'industrie accumuler les richesses. Ce que je ressentais alors n'était peut-être que la joie de m'être vu confier une mission aussi importante.
0: Mais Dimos vient lui-même des classes pauvres, et son regard sur la société impériale est aussi marqué par sa conscience de classe, comme on l'a déjà pu voir au début dans sa description des inégalités sociales à Borol. Dans son rôle de journaliste, il est pris entre le besoin de garder son boulot pour gagner sa vie, sa déontologie professionnelle de garder une certaine objectivité et de ne pas se laisser instrumentaliser, son envie de montrer les réalités cachées de la guerre et de dénoncer les méfaits de l'armée impériale. Alors, à plusieurs reprises, il se rappelle à lui-même la posture qu'il convient d'adopter en tant que journaliste.
1: Au matin, je me suis réveillé avec les idées claires et une détermination nouvelle. Quelle que soit la tournure des événements, je verrai ces derniers avec des yeux de journaliste. Mon travail était d'observer et d'écrire. La vérité, les faits bruts, allaient faire de ces soldats des démons ou des héros, et il était de mon devoir de rester objectif et neutre. C'est cette résolution qui, pour le meilleur ou pour le pire, m'a permis de tenir le coup durant les jours passés au front.
0: Son rôle de journaliste lui sert donc parfois de repère éthique au milieu du chaos de la guerre, pour ne pas se perdre entre les discours propagandistes dont il a bien conscience, les rapports de pouvoir, sa propre impuissance face aux militaires et la censure impériale. À d'autres moments, il en fait une stratégie contre la peur, pour ne pas rester complètement paralysé quand il est confronté aux violences des combats.
1: « Je suis journaliste, me suis-je répété. Si je devais survivre à tout ça, je ferais mieux d'avoir de quoi écrire. Je me suis appliqué à garder en mémoire des détails qui pourraient me servir plus tard. Sans aller jusqu'à dire que cela m'a calmé, cet effort m'a empêché de complètement perdre les pédales. Et donc, je suis resté détaché et j'ai suivi attentivement ce qui se déroulait autour de moi. »
0: Tout au long du roman, Margaret Killjoy se sert du personnage de Dimos Horaki pour parler de l'ambivalence du rôle des médias dans une guerre. D'un côté, ils peuvent témoigner des violences et abus commis par les forces armées. D'un autre côté, ils participent aussi à diffuser la propagande et les discours justifiant les interventions armées au profit des industriels, par exemple. Et tout ça sous couvert d'une soi-disant neutralité professionnelle. Quant à Dimos, l'expérience du front l'amène aussi à questionner cette posture neutre dans un conflit qui engage plein de gens avec leur corps et leur vie entière.
1: J'ai passé le trajet à me reprocher le manque de réaction que m'inspirait la scène dont j'avais été témoin. Bien sûr, rétrospectivement, je sais qu'il faut parfois du temps pour accepter des événements traumatisants. Mais pendant ce long après-midi à dos de cheval, sans rien d'autre à voir que le sac de toile et les rayons de soleil qui perçaient entre les fils, je n'aurais pas pu dire si mon indifférence était une preuve de ma monstruosité ou de mon professionnalisme en tant que correspondant de guerre.
0: La configuration narrative confère encore une couche supplémentaire à ce personnage, car c'est Dimos qui raconte l'histoire après coup, et comme dans l'extrait que vous venez d'entendre, il glisse parfois des petits commentaires ou réflexions qui font comprendre qu'il a fait du chemin entre le début de l'histoire et le moment où il la raconte. et que ces expériences ont fait évoluer ses points de vue sur pas mal de choses.

0: Le roman « Un pays de fantômes » ressemble à un récit de voyage et au cours de son périple, Dimos va rencontrer de nombreuses personnes différentes. C'est à travers ces rencontres qu'il va peu à peu comprendre le fonctionnement de la société de Hron. Et l'autrice a été très douée pour construire des personnages singuliers, avec un rapport très personnel à la vie et aux choses, ce qui fait que, malgré le grand nombre de personnages secondaires, on ne les confond pas. Ils sont autonomes, très différenciés, et à l'image des pensées anarchistes, ils ont un regard sur la société qui leur est très personnel. Ça vient solidifier l'image d'une organisation sociale qui n'est pas dogmatique ni uniforme.
1: Dans ce cas, pourquoi êtes-vous là ? Votre enquête va devoir attendre. Je vais aller manger. Vous ne serez pas le bienvenu à notre table, j'en ai peur, mais Nola et moi reviendrons bientôt avec un bol de nourriture. Puis-je aller librement ? Vous en avez de ces questions. Je ne vous retiens pas contre votre gré. Vous êtes libre de vos déplacements. Vous pouvez très bien vous perdre dans les montagnes et vous faire dévorer par les loups si ça vous chante. » Il souriait en disant cela, et j'ai compris alors qu'il me trouvait simplement très étrange. C'est qu'à l'époque, sa logique était encore un mystère pour moi.
0: Toutes ces rencontres sont très chouettes, aussi parce que chacune d'elles est particulière, et l'autrice développe de nombreuses manières de créer du lien. Il y a parfois de la séduction, parfois de la méfiance, de la curiosité, de la gêne, parfois de la confiance, de l'admiration, de la solidarité. Et à travers la multitude de dynamiques qui rapprochent ou éloignent les personnages, chaque relation est unique et spécifique. Certaines relations sont très rapides à se construire et d'autres mettent du temps. Et il y a toujours beaucoup d'émotions et de sensibilité dans les rencontres. Et tout ça participe aussi à ce qu'on ne confonde pas les relations et les personnages entre elles.
1: Et enfin, Désil, c'est elle que j'ai appris à connaître le mieux en premier. C'était une femme costaude, aux yeux vifs, avec une auréole de boucles noires serrées. Elle était sans aucun doute la plus sage du groupe, et même la personne la plus sage que j'ai rencontrée, pardonnez-moi du peu. Elle ne devait pas avoir plus de 17 ans. « Tu as pleuré la nuit dernière à Sotoris, » m'a-t-elle dit. « Pourquoi ?» J'ai commencé à lui raconter mon expédition avec l'homme au haut de forme, mais elle m'a interrompu. « Je sais tout ça. J'étais là. Je t'ai vu. Nous avons grandi là-bas, tous les cinq. Les Oloro, la famille qu'ils ont exécutée, étaient mes cousins au second degré. J'étais ami avec Yor, l'enfant à la gorge tranchée. Mais ce n'est pas toi qui les as tués. Je n'ai rien fait pour l'empêcher. Moi non plus. » Désil a coupé une pomme en deux à l'aide de son couteau de botte et m'en a offert la moitié. Je l'ai prise et j'ai mordu dedans. Elle était plus aigre que sucrée, mais néanmoins mûre, et le jus a coulé dans ma barbe naissante. « Tu as le droit de t'en vouloir si ça peut te consoler, » m'a-t-elle dit, « ou si tu aimes la souffrance que ça t'apporte. Tant que tu arrives à mettre de la distance entre toi et ton pays d'origine, ou les soldats qui parlent ta langue maternelle, alors d'accord. Mais quand la culpabilité ne t'est plus d'aucune utilité, tu ferais mieux de ne pas t'y accrocher. Ou bien elle va pourrir et te gangréner de l'intérieur. »
0: Il y a aussi une grande place donnée à l'amitié. Et si le personnage ressent parfois de l'attirance sexuelle ou si certains personnages sont dans une relation de couple, la question de l'amitié est très présente dans le roman « Un pays de fantômes ».

0: ou s'attardaient en arrière, proclamaient que « l'heure de l'aventure est arrivée » et prenaient congé de nous au moment du déjeuner à minuit. Deux des plus jeunes étaient musiciens et jouaient ensemble la moitié de la journée, jour après jour, qu'ils soient à cheval ou à repos. Le premier avait un concertina, l'autre un violon, et ils interprétaient des mélodies frénétiques et complexes qui ne ressemblaient en rien à ce que je connaissais.
1: Ce qui est vraiment dommage, c'est que ce sentiment d'amitié collective est développé particulièrement dans le cadre d'une unité milice de défense de Hun, la compagnie libre de l'Andromède bleu. L'idée du groupe soudé fait très couramment partie de l'imaginaire militaire, et c'est d'ailleurs une des rhétoriques de la propagande pour l'armée. Et du coup, c'est vraiment décevant d'avoir réutilisé cet imaginaire plutôt que de développer l'amitié collective dans d'autres cadres.

Comme à chaque fois, on ne peut pas parler de tout dans une demi-heure et on n'a donc pas vraiment développé sur le thème de la guerre. On tenait quand même à le mentionner car Un pays de fantômes est aussi un roman critique de la guerre et du militarisme. Et ça nous a touché pas mal vu l'actualité du monde. Margaret Kiljoy raconte comment les logiques militaristes, l'hiérarchie et le devoir d'obéissance dans l'armée impériale favorisent une culture viriliste et la déshumanisation de l'ennemi. Chez les partisans anarchistes aussi, la guerre est moche et transforme les gens à jamais. Les descriptions des violences, des blessures et de la peur sont très prégnantes. C'est une des raisons pour lesquelles j'ai vraiment apprécié ce livre, même s'il faut bien admettre que malgré les efforts de l'autrice de complexifier ses personnages, parfois l'opposition entre les gentils et les méchants est un peu trop simpliste, voire pas toujours crédible. Comme par exemple quand Deimos voit pour la première fois un groupe de partisans et on décrit la diversité de genre et d'ethnie, alors que toute la compagnie porte des cagoules

0: C'était le 31e épisode de Vortex et Rotative. On vous a présenté le roman Un pays de fantômes de Margaret Kidjoy, publié aux États-Unis en 2014. La traduction française de Mathieu Priou a été publiée en 2022 aux éditions Argile et le roman est paru en poche chez Pocket en 2024. En grand format, le roman fait 200 pages.
1: L'émission est montée avec des bouts de musique des différents groupes de Margaret Kidjoy. Vous trouverez les références dans la présentation de l'émission.
0: On est toujours à un rythme bimestriel, alors on vous retrouve dans 2 mois avec un nouvel épisode de Vortex et Rotative. Au revoir.
1: Au revoir et à la prochaine.
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0: tourne mal.
1: On va tourner sur toutes les épreuves. Leur animateur, Nicolas Canjano, a vu de la météo.
2: Pour s'adapter un peu, on a choisi de faire une compétition inter-AS. Donc là, l'idée, c'est de faire des challenges par équipe. Et comme ça, ça nous permet de faire courir les élèves par équipe de 4. Et les autres, par contre, on peut un peu les préserver, les laisser à l'ombre.
1: Il leur rappelle aussi régulièrement de s'hydrater. Pas suffisant, pourtant, pour leur apporter la victoire. C'est l'autre collège qui l'emporte au terme de la compétition. L'animateur a une excuse toute trouvée.
3: C'est la chaleur. Franchement, normalement, on est performant à 25 degrés. Après, au-dessus, dépasser les 30, c'est vrai qu'on n'est pas très performant, c'est trop dur.
1: Il a beau rire, cette vague de chaleur le questionne. Aussi professeur de PS, il ne sait pas comment il fera pour ses cours si elle se poursuit dans un établissement de centre-ville sans gymnase. Zoé Cotin, Marseille. 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
4: Un mot enfin du tennis à Roland-Garros. Yannick Sinner, le numéro 1 mondial, joue son deuxième tour actuellement contre un spécialiste argentin de la terre battue. Et côté français, le très jeune espoir Moïse Kouamé, seulement 17 ans, affronte un autre spécialiste de la terre battue sur le court, Suzanne Lenglen. Bonne journée sur RFI. Tout de suite en compagnie d'Emmanuel Bastide. Emmanuel, bonjour.
5: Bonjour Gilles Moreau.
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0: Ça caille?
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2: Ça caille pour moi. Ouais, dans le trief, quand même.
1: Épisode 2, Delphine et EDF.
0: Oui, ça caille.
3: Juste le chien. T'enregistres le chien?
4: Ouais. Tu me les présentes? Ah, si tu veux. Hugo, un boxer blanc de 15 mois. Les chaussettes, un bâtard croisé, labrador et border collé.
3: Je te suis?
4: Ouais, on va s'asseoir là. Je dirais pas précarité, je dirais misère. Je sais pas pourquoi on met pas le terme. C'est misère. C'est un terme français. On connaît en plus l'histoire de la misère. On sait ce que c'est. Et je sais pas pourquoi précarité, parce que ça fait plus doux, c'est peut-être plus acceptable pour la personne qui le subit. Si on lui dit t'es précaire, ou si on lui dit précaire, c'est pas constant dans le temps. Il y a une fin à la précarité. La misère, c'est la misère, et on y reste. Et aujourd'hui, quand on est précaire, il y a très peu de chances qu'on en sort. Je dis pas que c'est pas possible, mais il y a très peu de chances. Voilà. Donc, précarité, il y a une notion de à un moment donné... Je fais peut-être du bruit.
3: C'est pas grave.
4: Il y a un moment donné, il y a une notion où ça s'arrête dans le temps. Alors que la misère, c'est un état de fait, et on sait que la misère, elle est... Il y a une cause à la misère.
3: Toi, tu t'estimes dans la misère?
4: Non, non. Vu ce que je touche, non. Je suis à la limite du basculement, mais j'y suis pas encore. J'aime bien les avions. Je viens d'une famille d'aviateurs.
3: Ah ouais?
4: Ouais. Moi, je m'appelle Delphine Goisé, j'ai 51 ans, célibataire, pas d'enfant, deux chiens, Hugo et Chaussette, sans emploi pour l'instant.
3: Et le concept, tu l'as?
4: Oui, c'est une inter-association autour d'un projet, ouais, sur la précarité énergétique sur le territoire du Trièves. Globalement, j'ai à peu près compris. Mais après le reste, non, les noms, les tout ça, j'ai pas la mémoire des noms, des prénoms.
5: L'association Trièves Transition Écologie est en lien avec Delphine, avec l'objectif de réduire sa précarité. Elle a été volontaire et partie prenante pour expérimenter l'initiative des panneaux contre la précarité. Benoît Gonsolin y participe aussi. Il est engagé dans les centrales villageoises du Trièves.
6: En fait, c'est une opération qu'on a lancée depuis bientôt 2 ans avec TTE et les centrales villageoises du Trièves. Les centrales villageoises du Trièves, donc, c'est une société citoyenne. C'est pas une association, c'est une société dont la mission est de contribuer à la transition énergétique de notre territoire. Et donc, dans cette transition énergétique, on ne veut pas oublier les gens qui sont un petit peu à l'écart et qui sont un peu éloignés de cette technologie, en particulier des panneaux solaires, puisqu'il y a forcément des coûts. Donc ce qu'on a monté avec TTE, c'est la possibilité, sur des familles qui sont éligibles, de leur faire une installation électrique qui pourrait couvrir un quart de leurs besoins, avec un zéro reste à charge. Et c'est le département, par le biais des assistantes sociales, qui va flécher des personnes qui sont en situation de précarité énergétique, c'est-à-dire qu'ils auront du mal à payer leur facture d'électricité parce qu'ils n'ont pas assez de revenus et puis que quelque part ils se chauffent plus, ou voilà, donc ils n'utilisent plus d'électricité.
5: C'est le cas de Delphine. Elle habite à Saint-Jean-des-Rangs, un village de moyenne montagne dans le Trièves, à 1 heure au sud de Grenoble. À 200 mètres de chez elle coule le Drac, une rivière sur laquelle a été construite une importante chaîne de barrages des années 30 aux années 60, avec plusieurs lacs artificiels, diverses usines qui produisent des Hautes-Alpes jusqu'à Grenoble, la consommation annuelle de la ville de Lyon.
4: J'habite dans une cité EDF. Toutes ces maisons-là qu'on voit qui sont autour de nous, qui se ressemblent, c'est l'ancienne cité EDF. Au pied de la maison, en bas, il y a une centrale hydroélectrique.
5: Tout dans ce hameau rappelle l'histoire d'EDF, l'entreprise d'État, fondée par des membres du Conseil national de la Résistance, notamment par Marcel Paul, un ministre communiste de la période de l'après-guerre. L'entreprise a été divisée et en partie privatisée sur ces 20 dernières années, avec pour objectif que ce soit plus intéressant pour les ménages, mais c'est tout l'inverse qui s'est produit. Les logements de la cité EDF, construits pour le personnel d'EDF et leurs familles dans les années 50, ont été vendus en 2003. Seuls les outils de production d'électricité sont restés publics ici, et les turbines hydrauliques tournent toujours. Pourtant, même elles sont en passe d'être exploitées par des privés, avec une loi en cours de votation qui pourrait être au détriment des consommateurs. L'ironie du sort, c'est que l'énergie hydraulique produite ici, Delphine ne peut pas se la payer. C'est pour cette raison qu'elle a reçu ces quelques panneaux solaires installés dans l'enclos de ses chiens.
4: Moi, je consomme pas beaucoup. Heureusement, donc on va dire que sans... Ce que produit les panneaux, ça représente à peu près 5% de ma consommation énergie. Donc c'est pas... Bien sûr que ça importe financièrement. Les 5%, j'aurais pas à les payer. Je paye à peu près 100 € par mois d'électricité. Ben, ça me fait 5 € par mois. Là, aujourd'hui, par exemple, je suis en négatif. Pour aller m'acheter à manger, je les prends. Y a pas de souci. Aujourd'hui, mon premier budget, c'est la nourriture. Et mon deuxième budget, c'est l'énergie. C'est l'électricité. Le bois, à 100 € la stère. Moi, je passe à peu près 15 stères dans l'année. Voilà, 1 500 €, rien que pour le chauffage.
5: C'est en discutant avec Delphine que j'ai compris qu'on ne pouvait pas parler de précarité énergétique sans parler d'EDF et du prix de l'électricité, qui a un impact direct sur les personnes en précarité. J'ai eu besoin de mieux comprendre les raisons des augmentations du prix de l'électricité, sauf que je n'avais pas imaginé que ce serait si compliqué. J'aurais eu besoin des explications simplifiées de Fred et Jamy de l'émission C'est pas sorcier. Fred, Jamy, aidez-moi.
0: Le numéro que vous demandez n'est pas attribué.
5: Oh non, ils sont partis à la retraite. Bon, tant pis. Ma recherche m'a pris plusieurs mois, via la consultation d'articles, analyses, vidéos et par des échanges avec une quinzaine de personnes. Toutes auront eu du mal à résumer ce thème si compliqué. À force, toutefois, de grandes lignes se forment. Aujourd'hui, les prix de l'électricité sont fixés sur un marché financier, comme une bourse, dans toute l'Europe. Cela a créé pour les gens une véritable hémorragie des tarifs, renforcée au moment des crises, notamment en 2021 et 2022. Les mécanismes qui organisent le tout sont ultra complexes, mais quand on les résume, en très schématique, EDF a vendu à perte son électricité nucléaire à des racheteurs qui spéculent sur le prix d'un produit qu'ils ne produisent pas eux-mêmes. En cela, le marché, dans son sens classique, est faussé. Et ce, pour suivre des exigences de la Commission européenne. On fait forcément des bévues à résumer un sujet pareil en quelques mots. Pour cette raison, j'en ferai une annexe à cet épisode, l'annexe électrique, pour partager et développer quelque peu mes découvertes sur le sujet, sur lequel il n'existe aucune solution simple. Avec 20 ans de recul, on sait que ce marché financier n'est pas approprié pour vendre l'électricité, qui n'est pas un produit comme les autres, car elle ne se stocke pas. C'est admis, y compris au sein de la Commission européenne. J'ai eu l'occasion d'entendre Fabien Gay, sénateur communiste, très investi sur la question des énergies.
7: La libéralisation du marché, oui, elle a augmenté la précarité énergétique, puisqu'aujourd'hui on est déjà à 13 millions de personnes qui sont en situation de précarité énergétique. Elle a donné l'illusion que la concurrence entre 89 facteurs alternatifs allait faire baisser les prix. Ça c'est faux, parce que les prix n'ont fait qu'augmenter. L'illusion que le marché allait faire baisser des prix est une illusion qui, quoi qu'il arrive, ne fonctionnera jamais.
5: Ces sujets compliqués à comprendre ont pourtant un impact direct sur la vie des gens. Alors on revient dans le jardin de Delphine.
4: Je vais être un peu critique.
8: C'est très bien.
4: Je vais être un peu critique. Ces panneaux solaires, ils sont fabriqués avec des matériaux d'Afrique. Ils sont fabriqués en Chine. et ils reviennent chez nous. À savoir que nous, on avait des entreprises en France qui les fabriquaient, on les a laissées fermer. Donc, au niveau écologie, l'impact, j'y crois pas beaucoup. Au niveau consommation, alors moi, quand il fait un grand soleil, j'ai une production de 900 watts pour 4 panneaux. 400 watts par panneau, c'est-à-dire 1600 watts. Mais moi, j'ai au maximum 900 watts, mais vraiment en plein été, on va dire le 21 juin à 14h, je crois que c'était 983 watts. Vraiment, mais le grand maximum. C'est la rentabilité, les panneaux solaires, c'est pas forcément... Surtout que nous, on habite quand même dans une région où la houille blanche et... Enfin, il n'y a pas mieux. Au niveau écologie, au niveau rentabilité, il n'y a pas mieux. Et je trouve ça dommage.
5: L'énergie hydraulique, des barrages, on l'appelait à l'époque la houille blanche, par analogie avec le charbon, très exploité dans les mines de Lamure, à peine quelques kilomètres de là.
4: J'habite entre 4 barrages hydroélectriques et j'habite à 100 mètres d'une centrale hydroélectrique par canal. C'est pas un barrage, c'est un canal. Et là, je me dis, mais il y a peut-être un problème. Pourquoi on fait venir des panneaux de Chine pour m'alimenter en niveau électricité alors que j'ai ça à côté de moi?
5: Dans le fond de son jardin, Delphine a deux sources qui produisent de l'énergie. Ses panneaux solaires et la centrale hydraulique de Saint-Pierre-Cognet, qui peut alimenter à un instant T une ville de 50 à 100 000 habitants. À l'échelle du pays, l'électricité est produite par des barrages hydrauliques comme celui-ci, les centrales nucléaires, avec 56 réacteurs en France, ce qui est assez énorme comme parc nucléaire, les éoliennes, les panneaux solaires et les centrales thermiques qui tournent au gaz ou au fioul. Tous les électrons, une fois produits, sont envoyés sur le réseau. Ils deviennent indissociables les uns des autres, même s'ils n'ont pas du tout coûté le même prix pour être produits. De ce fait, il n'existe pas une électricité verte que l'on pourrait acheter, car tous les électrons se ressemblent, et ils sont tous mélangés. Il existe une appli, Eco2Mix, qui donne le détail de ce mix en temps réel. C'est marrant, on peut visualiser comment le pays fabrique son électricité en jonglant avec différentes options. Le but, avoir autant de kilowatts consommés par les gens que de kilowatts produits. Sinon, c'est le blackout. Un beau jeu d'équilibriste. Avec de nombreuses contraintes à prendre en compte. Pas d'énergie solaire produite la nuit, pas d'éolienne qui produit en cas d'anticyclone, gros pic de consommation à couvrir en hiver, tout en essayant d'allumer le moins possible les centrales à gaz les plus chères, à fioul ou charbon les plus polluantes. En plein été, EDF paye même des intermédiaires pour évacuer et revendre les surproductions d'électricité solaire. C'est ce qu'on appelle les prix négatifs. Alimenter un pays en électricité est un grand jeu collaboratif, avec plein de contributeurs et d'interconnexions. Le réseau dépasse les frontières, et le pays exporte beaucoup vers ses voisins et importe à certains moments. La production, elle, varie peu. EDF assure 80% de toute l'électricité produite en France, et on atteint les 95% avec la production d'Engie, anciennement GDF Suez. D'ailleurs, le destin de Delphine est jusqu'au bout lié à EDF.
8: Je voulais savoir, est-ce que tu as déjà eu de la précarité énergétique ?
4: Oui. En fait, mes déboires ont commencé en 2014, quand EDF m'a réclamé 14 000 euros. Ça m'a fait mal. En fait, ils ont pris mon relevé de mon compteur et ça faisait presque 15 ans qu'ils ne l'avaient pas fait. Donc c'était des arriérés sur 15 ans, ils n'ont pas droit. C'était sur 10 ans. Voilà, donc ils me demandaient ça. J'en étais où ?
8: 10 000.
4: Oui, voilà, EDF m'a réclamé donc ces sous. Comme j'étais sur retrait automatique, ils me les ont retirés de mon compte. Donc je me suis retrouvée largement à découvert, parce que 14 000 euros, même si j'avais un compte bien fourni. Donc là, je me suis retrouvée à me dire, alors, ma chaudière, c'est une chaudière électrique, comme si une ancienne maison EDF. À l'époque, les agents EDF payaient beaucoup moins cher l'électricité. Donc une chaudière à 18 kW, ça leur coûtait pas grand-chose. Sauf que moi, j'ai pris le forfait normal et 18 kilowatts, ça commence à douiller au niveau argent. Voilà, c'est là où j'ai commencé à réfléchir. Donc, je suis restée 4 hivers sans chauffage, juste avec un petit radiateur à bain d'huile, c'est tout. Il faut savoir que ma maison n'est pas isolée, donc c'est une passoire énergétique monstre. Et donc, certains matins, je me levais, j'étais obligée de gratter les vitres à l'intérieur, parce qu'il y avait, du givre à l'intérieur de la maison. Et le seul moyen de me chauffer, c'est ce que je me suis gardé, c'était l'eau chaude. Donc, je prenais des bains, enfin, des douches chaudes pour me réchauffer. Voilà. Donc, au bout de 4 ans, je me suis retournée vers les services sociaux, parce que au bout d'un moment, j'avais même plus de chauffage et plus de quoi manger. Là, j'ai rebondi, j'ai fait du bénévolat au niveau de l'épicerie solidaire, qui, eux, après, m'ont offert un contrat aidé, je crois, le terme, pendant 2 ans, ce qui m'a permis un peu de remonter un petit peu. Et on m'a proposé un poêle à bois pour me chauffer l'hiver. Donc, il fait bon chez moi, l'hiver, c'est bon. Ça, c'est bon. Sauf qu'il y avait toujours l'histoire de l'électricité.
9: Dans la fournaise. La vieille ferme où nous habitions avait un problème avec la circulation de la chaleur. Pendant la journée, en été, nos parents nous interdisaient d'ouvrir les fenêtres parce que la chaleur qui arrivait à entrer stagnait toujours et qu'ainsi toute l'humidité accumulée de la région se glissait à l'étage dans notre chambre pour s'installer en une masse suffocante. Il fait trop chaud! Pourquoi maman et papa ne nous laissent pas le ventilateur?
10: Parce qu'ils ne nous laissent jamais le ventilateur.
9: Je sais, mais pourquoi?
10: Parce que l'électricité coûte trop cher. Et ne pose plus la couverture sur moi.
9: Mais combien peut coûter l'électricité? Je leur paierai.
10: Tu n'as pas assez d'argent pour le payer.
9: Si, j'en ai. J'ai gagné 1 euro en 1 heure en lavant une voiture.
10: Ça coûte bien plus cher que quelques euros de laisser le ventilateur toute la nuit. Maintenant, laisse-moi dormir.
4: On m'avait offert des plaques chauffantes électriques. Je m'en suis passé parce que au niveau de la consommation, moi financièrement, je pouvais pas suivre. Et quand m'a proposé donc Florence qui m'a contacté, m'a proposé d'installer chez moi pour faire des essais des panneaux photovoltaïques, j'ai dit oui, bien sûr. Je pense que sur le principe, c'était intéressant que on vienne me voir en sachant que j'avais des problèmes au niveau énergie dans ma maison. Donc c'est les services sociaux de Mince qu'on fait le lien. Moi, je trouve ça intéressant qu'il y ait ce pont qui a été fait. Moi, j'aurais jamais été en relation avec l'association TTE, c'est ça? Voilà, TTE, sans les services sociaux, non.
9: Il doit faire au moins 100 degrés!
10: Mais pourquoi tu retournes l'oreiller?
9: Parce qu'il est plus frais de l'autre côté. Je peux pas dormir.
10: À cause de toi, je ne peux jamais dormir! Je sais ce qu'on peut faire. Se cracher dans les mains et se tartiner le visage. Et comme ça, ils croiront qu'on transpire de fièvre. Alors peut-être que maman et papa nous laisseront le ventilateur.
9: Ma bouche est trop sèche pour que je crache.
10: Voilà pour toi. Papa, maman. Maman, papa, on pourrait avoir le ventilateur. On transpire à mort.
11: Eh bien, effectivement, ils sont trempés.
4: Précarité énergétique, c'est se priver des fonctions essentielles à notre bien-être. C'est-à-dire chauffage, par exemple, eau chaude, éclairage, non, parce que maintenant, les ampoules, elles consomment pratiquement rien. Donc, mais eau chaude, chauffage, essentiellement, c'est des choses quand même importantes pour le bien-être. Donc moi, je mets la précarité énergétique là-dedans. C'est ce que je dirais à une personne qui comprend pas le terme.
8: Mais c'est se priver pourquoi, comment?
4: Mais parce qu'on n'a pas les moyens de payer. Au prix du kilowattheure aujourd'hui, on n'a pas les moyens. On n'a pas les moyens. Et pourtant, je touche 1400 euros par mois. Donc je suis pas non plus au RSA. J'ai été au RSA. Et pourtant, aujourd'hui, là, je suis à moins 45 euros sur mon compte.
5: Parlons-en des kilowattheures. Aujourd'hui, ils coûtent 60% de plus pour les particuliers qu'en l'an 2000, en euros constants, à savoir ajustée à l'inflation. L'État a injecté 36 milliards d'euros pour réduire la facture des consommateurs et éponger l'explosion des prix de 2021 à 2024, d'après la Cour des comptes. Actuellement, l'électricité n'est pas considérée comme un bien de première nécessité. Sa TVA est de 20% et non de 5,5%. Comment se fait-il que les ouvrages de production d'électricité, qui sont amortis de longue date, ne permettent pas aux gens de se payer une électricité abordable? La principale explication vient de la libéralisation du marché et des politiques européennes contraignantes. C'est d'ailleurs sous la pression de Bruxelles que les barrages en bas de chez Delphine, mais aussi tous les barrages hydrauliques de France,

0: sur les coûts de vente de l'électricité. Et s'il y avait plus d'argent qui rentrait dans l'entreprise, c'était pour augmenter les salaires et ou investir dans l'infrastructure. Il n'y avait pas de profit. Et d'un coup, on a libéralisé ces entreprises, on les a transformées en sociétés anonymes, qui permettent à ces entreprises de faire du profit et donc d'avoir un objectif de profit et de distribution de dividendes aux actionnaires, même si l'actionnaire, c'est l'État à 100%. Ça reste quand même une juridiction de droit commercial privé. Et en même temps que tout ça, il y a l'Union européenne qui a décidé de libéraliser le secteur de l'électricité et de l'énergie pour mettre en concurrence tous les acteurs. Donc, à ce moment-là, il y a ce qu'on appelle le marché de l'électricité qui est mis en place, où chaque producteur et chaque fournisseur décide du prix auquel il achète et il vend sa production.
1: Ce qui est expliqué ici n'est qu'un point de départ. Le passage d'un système intégré où EDF faisait tout. Construire, puis entretenir des ouvrages de production, et produire de l'électricité, la transporter et la vendre. Un ensemble géré de A à Z par une structure, qui passe à une logique économique avec une kyrielle d'entités différentes. Où la bourse intervient, où ce n'est pas la fourniture d'une électricité abordable qui est la priorité. Engie et EDF ont généré 80 milliards d'euros de dividendes depuis l'apparition du marché de l'électricité, d'après les informations que l'on m'a données. Les rouages de ce système sont si complexes que j'en suis tombée de ma chaise. Parce que c'est aussi une énorme arnaque pour les usagers de l'électricité, pour monsieur et madame tout le monde. Et ça participe largement à enfoncer les plus précaires. D'ailleurs, on va rencontrer Julien dans le prochain épisode, qui vit en logement social et explore d'autres solutions que l'électricité pour se chauffer. À terme, malheureusement, le prix de l'électricité ne sera amené qu'à augmenter, car les difficultés ne s'arrêtent pas au fait que l'électricité soit vendue sur un marché. Mais une autre facture attend les gens, liée aux dépenses colossales de la France dans le secteur du nucléaire, ici comme à l'étranger. Une autre histoire difficile à écourter. Alors je laisse le mot de la fin à Delphine.
2: Ça c'est aberrant, c'est tout ça pour payer des actionnaires. Alors que les ouvrages ont été faits, ont été rentabilisés, l'État prenait des dettes sur 20-30 ans pour construire des barrages. Donc ça ne posait pas de problème à l'époque. Et la preuve, aujourd'hui c'est rentable. Toute cette rentabilité, elle part malheureusement dans les finances, dans les méandres des paradis fiscaux. Enfin bon, ça se perd. Et c'est une énergie, en fait, parce que les finances, il faut prendre le parallèle avec l'énergie. Parce que c'est l'énergie qui crée les finances. Et bien tout ça, du coup, l'énergie qu'on crée, elle se perd. C'est une aberration écologique, économique, humaine. C'est une aberration.
3: On est un système de passoire énergétique.
2: Mais oui, mais oui, mais oui.

0: ils marchent les réacteurs atomiques, et passent au soleil levant les lunes artificielles.
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0: cachent les réacteurs atomiques et passent au soleil levant les lunes artificielles. Ils marchent les réacteurs atomiques.
1: Sakai, etc.
0: Et passent au soleil levant les lunes artificielles.
1: Annexe à l'épisode 2. Annexe électrique.
2: Ça caille pour moi.
3: Ouais, ça caille.
2: Dans le trief, quand même.
0: Et passe
1: ça caille, etc.
4: Quand même, ça caille, hein, surtout en ce moment. Là, avec le moins 4, on les sent bien passer.
5: Ok.
1: J'en étais où? Nous en étions à l'épisode 2 de la série radio Ça caille, etc. Où une habitante du trief raconte ses difficultés, sa précarité. Et la proposition de Trièves Transition Écologie. On en vient à un classique. La difficulté des gens à payer leur facture d'électricité. Et donc, la manière dont les prix sont formés. L'idée est de repasser certains points de l'épisode 2 avec des précisions. Ce sujet est ressorti parce que Delphine vit justement sur un site de production d'électricité. Mais beaucoup de personnes au fil de la production de Sakai, etc. ont abordé ce sujet.
2: Le chauffage électrique est trop cher.
6: Donc on avait un bébé qui avait froid, quoi. Enfin,
7: pas arriver à se chauffer.
8: Je sais pas quoi dire, mais c'est...
7: Avoir froid, etc. C'est des stress permanents, chroniques, qu'on finit par ne plus ressentir, mais qui sont toujours là.
6: Et puis on paye très cher en électricité aussi. J'ai payé 2000 euros d'électricité par an.
8: Bah, c'est que ce soit des factures énergétiques ou autres, de toute façon, c'est... ça génère une angoisse, une... tu vois.
7: On est tous dans une situation où on a énormément de mal à se payer à bouffer, de quoi se chauffer. C'est un problème beaucoup plus global que simplement avoir froid dans sa maison.
6: Là, j'ai senti, non pas pour moi, mais pour mon fils, puis les bébés, ils ont des bronchiolites, ils sont malades et tout ça, que c'était violent, quoi, d'avoir froid chez soi. Violent pour soi, pour les siens. Puis c'est injuste, quoi.
0: Ils marchent, les réacteurs atomiques, et passent au soleil les
1: injuste. Artificiels. C'est en effet ce qui ressort des recherches concernant le marché actuel de l'électricité. Au début des années 2000, des dizaines d'entreprises, appelées les fournisseurs alternatifs, sont nées pour faire de l'achat-revente d'électricité sur une bourse européenne. Ce sont des traders qui ne produisent aucune électricité à quelques exceptions près. Un énorme système de marché financier ouvert à la concurrence, impossible à expliquer rapidement, remplace le monopole d'État où une seule entreprise faisait tout. Produire, distribuer, facturer. Comme ce qui est arrivé pour La Poste, les autoroutes, la SNCF ou France Télécom.
9: Les prisons aussi, etc.
1: Mais avec un système propre à l'énergie. Fabien Gay, sénateur du Parti communiste, reprend les bases.
10: De toute façon, la concurrence sur le marché de l'énergie est complètement factice. Pourquoi ? Parce que vous avez de la demande, vous avez de l'offre, et c'est ça qui fixe le marché. Ça, c'est à peu près vrai pour tout. Le problème de la question de l'électricité, c'est que vous ne pouvez pas la stocker, d'accord ? Donc, vous produisez, et à l'instant T, vous devez le consommer. Si vous ne consommez pas ce que vous produisez, soit vous consommez moins, et donc là, c'est de la sous-tension, et donc c'est le blackout. Et donc s'il y a plus de demande que de production, c'est ce qu'on appelle la surtension, et donc c'est le blackout. Donc c'est un marché qui, quoi qu'il arrive, est factice, puisque je produis, vous devez consommer. Et je baisse ma production quand il y a la baisse de la demande, et je dois augmenter ma production quand il y a une augmentation de la demande. Donc quel que soit le prix où je vous le vends, vous devez l'acheter, parce que de toute façon, vous en avez besoin, et moi-même, j'en ai besoin que vous le consommiez. Vous comprenez ? C'est pas comme une voiture. Une voiture, vous le stockez. Et après, vous pouvez faire des prix, vous pouvez faire du rabais pour que le modèle s'en aille. Bon, ça, c'est le marché. Mais en électricité, ça n'existe pas, puisque de toute façon, que je vous le vende 1 euro, 100 euros ou 1000 euros, vous serez obligé de l'acheter parce que vous en avez besoin, et moi j'ai besoin que vous l'achetiez, quoi qu'il arrive, parce que de toute façon, si je ne vous le vends pas, il est perdu, et en plus, c'est le bordel sur le réseau. Donc, l'illusion que le marché allait faire baisser des prix est une illusion qui, quoi qu'il arrive, ne fonctionnera jamais.
1: Je dézoome pour donner les grandes lignes de ce fameux marché via trois mécanismes découverts au fil de mes recherches. Histoire de mesurer le degré d'absurdité du fonctionnement actuel. J'ai souvent cru l'avoir mal compris. Il me semblerait essentiel que toute personne ayant un interrupteur chez elle ait une notion minimale de ce qu'il en est. Moi, pour ma part, ça m'a fait décider de changer de fournisseur. Je suis revenue chez EDF, malgré ses défauts.
3: Mes anges piquent. Pique noire sur moi, pique pêche. J'ai. Ça, c'est les mésanges que t'entends.
5: Un avion aussi.
3: Ah, l'avion.
5: Il doit être par là.
3: Voiture.
5: EDF.
3: Et oui, il y a l'usine juste en bas.
5: Tu voudrais pas leur demander de te filer un peu d'élec, sérieux?
3: Ouais, j'avais pensé.
1: Le premier mécanisme est l'AREN. Il signifie accès régulé à l'électricité nucléaire historique. Pendant 13 ans, de 2012 à fin 2025, EDF a été forcé à vendre jusqu'à un tiers de son électricité nucléaire à 42 euros le mégawatt-heure. Il revient à une vente à perte, en d'autres termes, à financer ses concurrents, les fournisseurs alternatifs, qui ont parfois fait d'énormes profits sur les marchés financiers. Cela a représenté des milliards, des années de manque à gagner pour EDF. En 2025, la production totale d'énergie de la France était environ de 540 TWh, dont 370 issus du nucléaire. 36% de cette production nucléaire a été revendue aux fournisseurs alternatifs. Très contestée, l'AREN a été remplacée début 2026 par le versement nucléaire universel, le VNU. Là, c'est l'intégralité de l'électricité nucléaire d'EDF qui est vendue au prix du marché. En cas de hausse importante des prix, EDF est taxé pour une redistribution aux fournisseurs selon des seuils fixés chaque année par l'État. Une partie qui n'est pas encore très clairement définie. Pour être tout à fait honnête, je n'ai pas compris le détail exact, car il est très récent ce mécanisme et trop complexe à comprendre en un clin d'œil. Mais ce qui est annoncé, c'est qu'il risque de pénaliser les ménages, dont les plus modestes, ceux qui se chauffent à l'électricité. Mais tout nous ramènerait-il donc à la question de la précarité énergétique?
5: Ça, c'est aberrant, c'est tout ça pour payer des actionnaires. Alors que les ouvrages ont été faits, ont été rentabilisés, l'État prenait des dettes sur 20-30 ans pour construire des barrages. Ça ne posait pas de problème à l'époque. Et la preuve, aujourd'hui, c'est rentable. Et toute cette rentabilité, elle part malheureusement dans les finances, dans les méandres des paradis fiscaux. Enfin bon, ça se perd. Et c'est une énergie, en fait, parce que les finances, il faut prendre le parallèle avec l'énergie. Et bien tout ça, du coup, l'énergie qu'on crée, elle se perd. C'est une aberration écologique, économique, humaine. C'est une aberration.
11: On est un système de passoire énergétique.
5: Mais oui. Parce que c'est plus besoin qui crée l'offre.
1: Deuxième mécanisme tout à fait surprenant. Depuis la libéralisation, le tarif régulé de vente d'électricité appliqué par EDF, le TRV, ou tarif bleu, a été complètement détaché des coûts réels de production. La commission de l'énergie, la CRE, le fixe à la hausse pour permettre aux concurrents d'EDF de vendre leur électricité à un prix égal ou inférieur à ce tarif bleu. En riposte à un mécanisme considéré comme pénalisant, le comité d'entreprise d'EDF a lancé une pétition pour que ce tarif régulé de vente ne dépende plus des effets de marché qui ont fait exploser les prix aux dépens des consommateurs, mais soit à nouveau lié au coût réel de production.
5: Ça rentre dans les aberrations de nous faire payer le kilowattheure énorme alors qu'on produit des mégawatts. Et c'est énorme ce qu'on produit ici. Avec les quatre barrages, c'est énorme. Et puis toutes les centrales comme ici, là, les petites centrales, parce qu'il y en a plein, il doit y avoir une dizaine de petites centrales comme ça.
1: On en vient au troisième mécanisme. Le prix de l'électricité est indexé sur celui du gaz. Pourquoi ? Parce que pour fixer les prix de l'électricité dans toute l'Europe, la bourse de l'électricité s'aligne sur le prix du combustible le plus coûteux. ce que le chercheur économiste Alec Desbordes m'avait aussi expliqué. Quand tout le monde tire plein d'électricité en plein hiver, ce sont les centrales à gaz qui complètent les besoins.
12: On commence par allumer les centrales qui sont les moins chères. La dernière centrale qu'on allume, ça va toujours être la plus chère. In fine, les centrales à charbon, mais avant les centrales à charbon, les centrales à gaz.
1: Oui, jusqu'ici, c'est logique.
12: Mais à partir du moment où on allume les centrales à gaz et qu'on paye aux centrales à gaz le prix qui correspond au coût de production des centrales à gaz, on est obligé de payer tout le monde ce même prix. Parce que tout le monde s'aligne et dit, si vous payez autant pour une certaine quantité d'électricité à ce gaz, ben moi, je veux le même prix. Et du coup, on se met à payer tout le monde, même les producteurs qui ont des coûts très très très bas, le même prix qui est basé sur le gaz. C'est ce qui est arrivé en 2022 avec l'explosion des prix du gaz. Tout le monde s'est aligné dessus et c'est pour ça que les prix de l'électricité généralement ont explosé alors qu'on continue à produire 99% de notre électricité sans utiliser de gaz.
1: Le gaz est peu utilisé pour produire l'électricité. Mais par contre, il permet à plus d'un tiers de la population de se chauffer aujourd'hui en France, même si la tendance est à la baisse. À ce sujet, Claudia et Serge, rencontrés au premier épisode, m'en avaient déjà parlé.
8: Ce qui est très énervant, c'est, d'après les infos qu'on a eues, ces augmentations ne pourraient ne bien pas sûr. Avoir eu lieu.
13: Et bien entendu.
8: Puissent passer autrement.
13: Bien sûr. Ben, l'électricité, c'est la France était le pays sur la Terre où l'électricité coûtait pas cher. Parce que De Gaulle avait pensé à l'autonomie, justement, l'autonomie énergétique et l'autonomie sur le plan militaire, pour pas dépendre de l'OTAN, justement. Et maintenant, pour des raisons qu'on ne peut pas comprendre, si ce n'est la méchanceté, on a indexé le prix d'électricité sur le prix du gaz. Pourquoi ? Va chercher.
8: C'est pas de la méchanceté, c'est certainement du profit.
13: Les Espagnols, ce sont des instants. Arrêtez ce truc-là. On peut l'abattre d'une seconde à l'autre, cette chose-là. Eh bien, les gens, en Espagne, la vie est peut-être pas le paradisiaque, mais au moins, ils peuvent se payer l'électricité. Et normalement, en France, on devrait avoir le même statut. Donc là, il y a des raisons de spéculation, quelque part, de gens qui ne pensent juste à s'enrichir encore plus, qui fait que l'électricité est plus chère. Normalement.
11: T'es en colère.
13: Ben, c'est pas normal.
1: L'Espagne et le Portugal ont en effet négocié une dérogation de 2 ans auprès de la Commission européenne pour décorréler le prix de l'électricité de celui du gaz et protéger leurs consommateurs de prix trop élevés. À cette période, l'Europe a cherché d'autres fournisseurs. Au lieu du gaz russe, elle a fait appel plus massivement au gaz de schiste américain. Ces 3 mécanismes ont provoqué depuis 20 ans maintenant des hausses de prix conséquentes. L'énergie n'est pas un produit comme les autres, consommé en temps réel et non stocké. Du fait de ses spécificités, ce bien de première nécessité ne devrait pas être géré dans un système régi par la spéculation de traders sur des marchés financiers, et ce constat est désormais admis. Depuis la libéralisation, 80 milliards de dividendes ont été versés aux actionnaires d'Engie et d'EDF. EDF, elle, est endettée à hauteur de 53 milliards d'euros. Alors l'idée qu'elle doit céder peu à peu ses biens à des entreprises privées progresse. Si l'on suit ce que disent Claudia et Serge, en effet, les prix pourraient être plus bas. L'intégralité des personnes connaisseuses de ce sujet à qui j'ai parlé, avec une culture centrée sur le bien public, ont toutes la même position. L'urgence à leurs yeux est de sortir du marché, avant toute chose. Un projet de loi destiné à renationaliser EDF existe, pour recréer un monopole public, notamment avec l'objectif de réduire la précarité énergétique avec de l'électricité plus abordable. De même, sur la question des barrages hydrauliques, l'expertise commandée par l'État était claire. La nationalisation des barrages était la seule option légale qui aurait mis ce patrimoine amorti à l'abri des spéculateurs. Mais les choix qui sont faits ne vont pas dans ce sens. Et ces choix n'impliquent pas les citoyennes et citoyens. Ainsi, en 2026, une loi va ouvrir une nouvelle opportunité aux spéculateurs, avec 40% de la production hydraulique française vendue aux enchères par EDF, dans le but de débloquer un conflit avec Bruxelles qui empêchait l'entretien et les investissements des ouvrages. Portée notamment par la députée iséroise Marie-Noëlle Battistel, la loi permet à l'État de rester propriétaire des barrages hydrauliques. Perçue comme positive pour certains, l'issue choisie déchaîne la colère pour d'autres. Elle expose fortement la première source d'énergie renouvelable en France aux fluctuations du marché. De fait, les gens sont de plus en plus exposés aux variations de prix des marchés, et cela les fragilise, à commencer par les plus pauvres. Dans un tel contexte, La meilleure énergie est celle que l'on ne consomme pas. Mais il faut aussi pouvoir répondre aux besoins de première nécessité.
0: À mon pays. À toi. À mon pays. Et à notre univers. Ils marchent les réacteurs atomiques et passent au soleil, le vent, les lunes artificielles. Et au soleil, le vent, et au soleil, le vent, n'y a-t-il aucun espoir ?
1: Quand on parle des coûts de l'électricité, on parle avant toute chose de la matière première qui fait tourner les centrales. Les coûts de construction de ces centrales, qui sont désormais amortis, leur maintenance n'y figure pas. Les fournisseurs alternatifs n'y contribuent pas. Pour le nucléaire, le combustible est un minerai acheté à faible coût au Kazakhstan ou au Niger, qui est transformé. Des frais colossaux à venir ne sont pas non plus intégrés. C'est le démantèlement. 30 ans de démontage, traitement de déchets, confinement de matériaux radioactifs pour chacun des 56 réacteurs en service. EDF met de côté des milliards d'euros en prévision de ses dépenses. Mais on sait que ces provisions sont largement sous-estimées, au vu de l'expérience des États-Unis et du Royaume-Uni. L'autre aspect de taille qui est omis dans le coût potentiel est le risque d'accident nucléaire en cas de mauvais usage des centrales. Aujourd'hui, la France prévoit de construire 6 réacteurs nucléaires de 3e génération. Alors, l'électricité nucléaire est-elle si peu chère comme on le dit souvent ? Ce serait plutôt l'inverse. Il n'existe pas d'énergie produite par l'humain qui n'ait aucun impact sur le vivant, y compris les énergies renouvelables. Mais le nucléaire a sûrement un statut particulier. Et la situation est loin de s'améliorer si l'on considère les déboires actuels autour des centrales nucléaires de nouvelle génération qu'EDF implante en France et vend à l'étranger. L'entreprise en supporte les surcoûts et délais de construction doublés ou triplés en dizaines de milliards d'euros. Ces frais devront, d'une manière ou d'une autre, se répercuter sur les usagers de l'électricité ou via les impôts. Rien que ça. On s'arrête là. C'était l'annexe électrique de Sakai, etc. à retrouver sur le site trievetransitionecologie.fr où des informations complémentaires seront mentionnées. 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

0: 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Avec vous dans cette émission, Marie-Pauline à la technique.
1: Bonjour.
0: Et Pierre à la réalisation et à l'animation.

0: Bonsoir à tous et bienvenue sur Barrio de Tango. Et ce soir, nous allons partir à Buenos Aires. Nous allons prendre l'avion probablement de Paris pour arriver à Buenos Aires, ou peut-être Montevideo, où il y aura un petit passage pour aller à Buenos Aires. Et c'est Yannick qui nous amène à Buenos Aires. Alors, l'histoire de Yannick est marrante et intéressante. Elle est née d'une mère argentine, elle connaît très bien Buenos Aires, parce que, bien entendu, elle y est allée. Mais par contre, elle a découvert le tango ici, au pied du Dévoluy, cette magnifique montagne qui s'ouvre sur le plateau du Trièves. Et elle a eu cette très belle idée de partir danser à Buenos Aires. Bonsoir Yannick.
1: Bonsoir.
0: Alors, tu vas nous raconter un peu cette merveilleuse aventure que tu... Pourquoi t'es parti danser à Buenos Aires? On peut pas danser ici, en France, à Paris, à Grenoble, à Mince?
1: Ouais, j'avais vécu déjà à Buenos Aires. En fait, j'étais amoureuse de cette ville et j'avais laissé des amis. J'ai laissé des amis. J'ai vécu 2 années. J'ai voyagé plusieurs fois là-bas et j'ai vécu 2 années en travaillant là-bas. Et donc j'avais des amis très très proches que je devais voir absolument. Et au bout de 8 ans, je suis retournée à Buenos Aires. Et entre temps.
0: Et justement, alors, mais tu ne dansais pas le tango à Buenos Aires quand tu allais les voir?
1: Non, je dansais.
0: Tu regardais même pas.
1: Oh, j'ai jamais été dans une milonga quand je travaillais à Buenos Aires. J'étais allée à quelques cours, mais quelques cours l'après-midi, mais j'avais pas connu tout l'univers des milongas de Buenos Aires.
0: Et tu as connu le tango ici, en France, au pied du Dévoluy, c'est ça?
1: Oui, à la Mure. Pour des initiations à la Mure et ensuite au cours de Mince.
0: Ah, super. Et donc, tu danses depuis combien de temps, en fin de compte?
1: Bah, 2 ans. Voilà.
0: Et là, au bout de 2 ans, tu commences à savoir danser, en fin de compte, ou t'as envie de danser, quoi.
1: Ouais, on a vraiment envie de danser. Au bout de la première année, un peu plus, on a commencé à aller dans les bals de Grenoble, les milongas.
0: On peut dire tes professeurs.
1: Avec mes professeurs. Oui, mes super professeurs.
0: Et qui sont?
1: Marie-Pauline Rousseau et Pierre Carmen.
0: Voilà.
1: Tcha-tcha-tcha.
0: Voilà. Ceux qui animent et préparent la technique de Barrio de Tango. Et donc, tu as eu cette idée, cette envie de retrouver Buenos Aires, qui est pour toi très cher, déjà, ouais, à ton cœur, puisque tu as peut-être ta culture aussi, une partie, oui, de ta culture, et puis tes amis.
1: En fait, vivre à Buenos Aires, c'est une ville vraiment magnifique, insomniaque. Et quand on est habitant là-bas, on se sent comme brillant. Et on a envie de défier l'immensité, de remonter le fleuve. Mais en même temps, on peut échanger avec n'importe qui dans le bus. On peut faire de la philosophie avec un voisin de bus. Et c'est une ville.
0: Ils sont très forts en psycho et en philo.
1: Ouais, ils sont très forts, ouais. Et c'est une ville où on peut mourir comme ça, sur le trottoir, et la ville ne s'arrête pas. C'est un fleuve. C'est un fleuve humain. C'est complètement...
0: Et tu as
1: survécu. C'est hypnotisant. Oui. Et
0: alors comment ça s'est... T'atterris, tu vas voir tes amis,
1: ouais,
0: et,
1: voilà,
0: et tout de suite, t'essaies de partir danser.
1: D'abord, j'avais demandé à des professeurs, qui sont les professeurs de mes professeurs, à Roland et Jorge, de me conseiller.
0: Chez nous, voilà, à Grenoble, voilà, aux planches, ils sont là.
2: Et qu'on embrasse très fort, on pense à eux.
0: Comme dit Marie-Pauline, ouais, vraiment des merveilleux danseurs. Ouais, on les adore.
1: Il m'avait conseillé une amie, une grande maîtresse de tango, pour prendre quelques cours. Et donc je me suis dit bon, bah je vais prendre quelques cours avec une grande dame du tango. Et elle m'a conseillé ensuite d'aller, on a regardé sur l'application des milongas, et d'aller voir quelques pratiques, quelques milongas. Mais elle nage dans d'autres sphères, quoi. Et donc,
0: oui, parce que toi, tu es quand même, on peut dire, t'es débutante,
1: mais
0: au bout,
1: oui,
0: de 2 ans, tu,
1: oui, ouais,
0: tu commences à vraiment à bien te débrouiller, mais c'est pas encore complètement.
1: Oui.
0: Allez, raconte-nous alors ta première.
1: Voilà, j'étais pas sûre de mon axe, et donc j'étais à une pratique. Mais en fait, en allant au premier cours, d'abord le premier cours de cette grande dame qui s'appelle Gachi Fernandez, eh bien, j'ai pris un taxi, j'étais chez une amie et j'ai pris un taxi. Et dans le taxi, je dis, bah voilà, je vais à un cours de tango. Et alors le taxi, il s'appelle Luis, on est amis maintenant. Et le taxi, il me dit, ah, mais moi, j'ai une très bonne amie, sa sœur, elle est professionnel du tango. Et alors, il sort son téléphone, il le pose sur le
0: tableau de bord.
1: Tableau de bord.
0: De la voiture.
1: Et on regardait, on se met à regarder, ouais. Cette danseuse avec son compagnon en plein dans la grande circulation de cette ville gigantesque. Donc, avec Luis, on regarde cette, qui s'appelle Virginia Coutilio. Et donc, on écoute en même temps la magnifique interprétation de Milonga Triste de Sebastian Piana par un guitariste qui s'appelle...
0: Tu as le temps de chercher. Pendant ce temps, Marie-Pauline prépare l'envoi de cette... c'est pas grave, on le donnera
1: après. Qui s'appelle Javier Amoretti. Voilà.
0: Très bien. On écoute maintenant, alors. On est dans le taxi, là. Vous imaginez, à Buenos Aires. Voilà. Il est 9h du soir. La nuit tombe. On va à la Milonga.

0: Vous écoutez Barrio de Tango et nous sommes partis à Buenos Aires avec Yannick. Yannick à Buenos Aires, tu étais dans le taxi, tu as écouté, vu même cette vidéo de Milonga Triste qui est de...
1: Sebastian Piana, joué par Javier Amoretti.
0: Magnifique. Parce qu'on connaît bien Milonga Triste, mais cette interprétation, personnellement, je la connaissais pas. C'est vraiment très beau, quoi. Il a raison, le chauffeur de taxi, de le présenter. C'était une bonne idée, quand même. Et là, maintenant, tu vas à une pratique ce soir-là.
1: Non, quelques jours après, quand même, j'avais un peu peur, j'étais un peu angoissée. Donc, quelques jours après, je me lance.
0: Pourquoi t'étais angoissée?
1: Bah, parce que c'est quand même, j'étais pas sûre d'être légitime. En fait, je suis quand même une jeune danseuse, donc je me demandais comment ça allait se passer. Et
0: surtout
1: bon,
0: dans le temple.
1: Voilà.
0: Le temple, le lieu du tango Buenos Aires, quand même, c'est vrai.
1: Ouais.
0: Quelle audace!
1: Ouais. Et surtout, d'aller toute seule danser, c'est un peu difficile parce que quand on arrive toute seule, nous, en général, quand on va danser à Grenoble, on y va avec tout notre groupe d'amis danseurs, quoi, et du coup, on s'invite les uns les autres et comme ça, on brise un peu la glace.
0: Et là?
1: Et là, en fait, j'étais toute seule à une pratique et c'était une catastrophe. Personne m'a invité à danser. Quand j'ai réussi à inviter quelqu'un à danser, j'ai marché sur les pieds. Enfin, c'était catastrophique. Il voulait plus il est parti au milieu de la danse en courant. Bref, j'étais très déprimée et là, j'étais assise parce que souvent, c'est dans des petites salles. En fait, c'est, tu te promènes dans Buenos Aires et puis on te dit l'adresse il y a une sonnette, juste, il y a même pas de sonnette en fait, il y a juste le numéro de la rue et le numéro.
0: Tu montes un escalier.
1: Non, c'était au rez-de-chaussée. Tu rentres et là, il y a une petite salle avec des gens qui sont en train d'arranger tout pour.
0: Et c'est comment ces salles? Elles sont, comment dirais-je, elles sont déjà un petit peu tangoudisées.
1: Non, il y avait un bar, c'est sûrement loué pour l'occasion, le jeudi après-midi, voilà, c'était pas trop tard. Et donc, moi, j'étais très déprimée et tout, c'était la catastrophe. Et à côté de moi, il y avait deux danseuses, et elles me disent, non, mais te déprime pas. C'est Eva et Fran. Et c'est depuis mes amis milongueras. Et donc, Eva, elle me dit, non, mais te déprime pas et tout, de toute manière, ils s'invitent qu'entre eux. On va aller boire un café et là après la milonga, enfin après la pratique, on va aller boire un café et là on va dans un café et elles me font un plan d'attaque. Voilà, de toutes les milongas auxquelles il faut aller dans la ville, celles en plein air, celles qui sont sympas, là où il y a des cours, voilà. Et donc on fait un plan, on se donne rendez-vous. Et donc il y avait une grande milonga, c'était quand? Ah oui, c'était une milonga de plein air, quelques jours après. Et donc, cette milonga,
0: plein air,
1: ça s'appelle...
0: C'est sur une place?
1: Oui.
0: Avec des voitures qui passent au loin. Et...
1: C'est une ancienne, c'est la milonga del Parque. Il y avait des voies ferroviaires et ils ont fait un parc. Et là, il y a un grand espace et il y a une estrade.
0: Et on danse sur quoi?
1: On danse sur le béton.
0: Sur le béton.
1: Et là, c'était les 15 ans, je pense, de cette milonga. Ça s'appelle Los Sensibleros. Et il y avait un orchestre avec 6 bandes de néon, un pianiste, des violonistes. Enfin bon, il y avait un super orchestre. Et donc, il y avait plein de gens. Et c'était dehors. Et donc, moi, en fait, la ville est tellement grande que je me suis dit, bon, il faut une heure pour y aller. Et j'ai mis 2h30 pour rejoindre mes copines. Mais alors, bon, et en fait, là, quand on connaît des gens, tout de suite, elle me dit, ah, bah, tiens, il y a telle personne, je le connais, tu peux danser avec lui, hop, telle personne, je connais, tu peux danser avec lui.
0: Donc, et ça veut dire que le relationnel est très important dans la milonga, dans le tango, quoi.
1: Oui, mais juste.
0: Il faut faire un petit effort,
1: voilà,
0: quoi, de parler à la personne qui est à côté de toi en disant, tiens, lui, il danse bien, il pourrait m'inviter, tout ça.
1: Pas forcément. Moi, j'étais allée avec un ami au Sensibleros. Je suis retournée après, quelques semaines après, je suis retournée au Sensibleros. Et mon ami, il voulait pas danser, il était assis, il regardait. Et puis, il y avait une dame âgée qui lui dit, mais tu danses pas? Elle lui dit, ben, non, mais moi, je commence, je suis débutant. Elle fait, ah non, tu viens danser avec moi. Et hop, elle l'a emmené sur la piste. Donc, en fait, c'est très facile, en fait, de faire connaissance.
0: Donc, en fin de compte, de la déprime, tu es passé à la facilité, à l'enthousiasme.
1: Oui,
0: quoi.
1: Oui. Et donc, grâce aux copines. Et ensuite, finalement, j'ai rencontré, à cette milonga, j'ai rencontré des personnes que j'ai revues ensuite dans d'autres milongas. Mais là, donc, à cette milonga...
0: Est-ce que pour tout vous dire, Yannick, elle a écrit un peu tout ça. Tout à l'heure, elle était dans une rivière, dans le Trièves, et elle a fait le point de, avant cette émission, pour se rappeler un peu... Parce que c'était il y a combien de temps que tu étais à Buenos Aires, Yannick ?
1: C'était le mois de novembre.
0: Ah oui, d'accord.
1: Tout le mois de novembre, j'ai passé tout le mois de novembre.
0: Et voilà. Donc là, t'as entendu un morceau de musique peut-être fantastique, non, c'est pas ça ?
1: Ouais, ensuite, on a été dans d'autres milongas. Après, on a été dans une milonga qui se passait.
0: Oui, parce que là, c'était dehors.
1: Celle-là, c'était public. Dehors. Et après, il y en avait une qui était gratuite. Alors là, c'était au chapeau. On pouvait donner ce qu'on voulait au chapeau. Et après, il y avait une autre milonga qui était dehors. C'était plutôt dans les horaires 6h30 du soir jusqu'à 9h. Et là, c'était gratuit. Il y avait un orchestre aussi. Très populaire. C'est dans le grand, dans l'ancienne palais de, enfin c'est un grand palais à Buenos Aires où avant il y avait anciennement la poste centrale de Buenos Aires, et donc c'était au rez-de-chaussée avec orchestre, et là j'ai connu plein de gens. Alors j'ai dansé, et puis mes amies elles travaillaient le lendemain, donc elles m'ont dit bah nous on rentre hein, à 9h30, là c'est bon, on rentre. Et moi donc il y avait Carlos qui dansait, il me dit bah moi je continue.
0: Alors, c'était ton ami?
1: Non, je l'ai rencontré le jour même, enfin voilà. Okay. Et je vais dans un petit café, et donc là il m'amène à Cochabamba. C'est un petit café qui a été un genre de renouveau pour le tango à l'époque. Je pense que pendant les années 2000, quand il y a eu une grande crise économique, il y avait une grosse crise aussi pour les artistes. Et donc, Anna Postigo, c'est une dame qui est décédée maintenant, elle a monté, en fait, pour les artistes, pour les musiciens, pour les danseurs, ce lieu. C'est un petit café tout petit, très populaire. Et donc, ça s'appelle Cochabamba parce que c'est dans la rue Cochabamba.
2: Et on va écouter Loca.
1: Loca qu'on a écouté là-bas.
0: De D'Arienzo.

0: 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Et là, nous sommes partis avec Yannick danser à Buenos Aires. Et Yannick nous raconte un peu ses soirées de découverte et d'accueil. En fin de compte, tu, à chaque fois, tu as été bien accueilli avec les gens.
1: J'étais accueilli, mais Buenos Aires, même, en fait, j'étais, quand je revenais des Milonga, dans la rue, à 2h du matin, une fois, je dormais chez une amie. Et il y a un jeune. Mais non, mais justement, je demande un peu mon chemin à un jeune. Il me dit, oh, il est tard et tout. Il me raccompagne jusqu'à la porte. Il y avait au moins, presque un kilomètre de marche. Il me raccompagne jusqu'à la porte de chez mon ami parce que c'était, parce que tu comprends, c'était quand même un peu dangereux dans le quartier le soir à 2h du matin. C'était trop. Et le lendemain, je me suis dit quand même, waouh, c'est beau, hein.
0: Ouais, c'est beau.
1: C'est vraiment beau. Alors voilà, j'avais déjà des numéros de téléphone dans mon agenda de copains de Milonga. Ouais, mais déjà, là, ouais, je suis partie voir deux cousines qui habitent à Albolson, c'est le sud de l'Argentine.
0: Albolson.
1: Ouais.
0: Ah, Albolson. Ouais, Albolson. Magnifique. C'est à l'ouest, ça.
1: Ouais. C'est
0: au pied des Andes.
1: Voilà. De l'autre côté de la montagne, il y a les pumas. Voilà. Et le Chili. Et du coup, ça ressemble un peu au Trièves parce qu'il y a de grandes montagnes, mais c'est beaucoup, beaucoup, beaucoup
0: et
1: plus haut.
0: C'est une ville ou un village ou c'est une ville anti-nucléaire. Je me souviens, nous y étions.
1: Oui.
0: Tu te souviens, Marie-Pauline?
1: Exact. Ouais, c'est une super ville.
0: Et on
1: ville.
0: A dansé à Albolson.
1: Eh ben, on danse beaucoup à Albolson.
0: Ah,
1: nous, on a été à une Milonga avec ma cousine. On a pris un cours, on a été à une Milonga. Et ensuite, il y avait encore des cours. Et donc, j'ai rencontré Bernardo Rossette, un jeune professeur de tango qui m'a beaucoup impressionné. Et du coup, je l'ai contacté après. Enfin, on est resté en contact. Avec une amie à lui qui est professeur aussi de tango, ils ont créé un festival où ils font venir des professeurs du nord de l'Argentine, de Buenos Aires, de plein de provinces. Ils ont créé ce festival Albolson. Ils l'ont créé l'année dernière, en fait. Lui, ça fait un an et demi qu'il est à Albolson. Oui. Et donc je l'ai contacté et je lui ai demandé je lui ai dit qu'on allait faire une petite émission et je lui ai demandé de nous donner des titres en fait qu'il aimait bien.
0: Ah ouais.
1: Si vous voulez on peut écouter un de ses titres.
0: Et comment s'appelait ce garçon?
1: C'est Bernardo Rossette.
0: Ouais. Salut Bernardo Rossette, il va nous écouter.
1: Oui, il va nous écouter.
0: On dit ça à nos auditeurs et nos auditrices, c'est que Barrio de Tango est présent aussi sur Miss Cloud, sur Internet.
1: Ouais.
0: Donc on est écouté partout dans le monde, Yannick.
1: Waouh.
0: Donc tu dis à Bernardo, tiens, va sur Miss Cloud.
1: Je dis muchas gracias, Bernardo. Donc, une des chansons qu'il a choisies pour être passée ce soir, c'est Aníbal Troilo y Alberto Marino, qui elle s'appelle Uno.
0: Allez.

0: Barrio de Tango sur Radio Dragon. Et nous sommes partis à Buenos Aires avec Yannick qui est en fin de compte, tu as maintenant un super carnet d'adresses avec plein de numéros de téléphone, de copains, de copines qui te disent où aller à Buenos Aires. Et là justement tu es à El Bolson.
1: Oui.
0: Avec ouais. un professeur de tango avec qui tu as dansé.
1: Ouais, alors... Oui, justement, j'étais très impressionnée par son approche et sa maturité, un jeune homme. Et donc, je lui ai demandé, en fait, je l'ai contacté après le voyage, parce qu'on restait en contact, et je lui ai demandé, écoute, je suis très curieuse de savoir comment tu es arrivée au tango, quoi, parce que je trouvais c'est très beau sa manière d'enseigner. Et il m'a raconté que lui, il a étudié à Córdoba, qui est une petite ville où il y a beaucoup de...
0: Oh, Córdoba, c'est une grande ville.
1: Enfin, il a étudié peut-être à côté de Córdoba, mais en tout cas dans sa ville, il y avait beaucoup de collèges, et dans les collèges à 15 ans, eh bien ils organisaient beaucoup de tournois, par exemple sportifs ou artistiques, et dans les et il y avait dans l'art, il y avait peinture, sculpture, théâtre, danse, et dans la danse, il y avait tango. Et lui, il était plutôt danseur de folklorique. Et il s'est dit non, mais là il y a des tournois de tango, pourquoi pas? Alors il a visionné sa première vidéo de tango, et là, il est tombé sur Carlos Gavito et Marcela Duran, et il est tombé amoureux de cette danse et de ces danseurs. Mais en les voyant,
0: oui. On va les écouter.
1: En fait, c'est des danseurs.
0: Ah oui, d'accord.
1: Voilà.
0: Pardon.
1: C'est des danseurs. Okay. En fait, en les voyant, il a tout de suite été intéressé et en état d'admiration, et s'est passionné pour la danse du tango.
0: Et tu sais pourquoi il y a eu cette émotion là?
1: Bien, c'est comme s'il y avait une connexion entre ces deux danseurs, une connexion très très forte. Et pour eux, enfin à l'époque, c'était des danseurs très importants, et lui, en fait, c'était un ce qu'il a vu dans ce tango, c'était pas un tango basé sur la forme, mais plus sur le sens, en fait. Et il cherchait pas à briller ses danseurs, il cherchait pas à briller, mais plutôt à te convaincre, c'est ce qu'il a ressenti, te convaincre de la vérité de leur mouvement. Et il a eu l'impression de découvrir une danse à la fois très simple et très puissante. Il voyait les choses essentielles. En les voyant, il voyait l'essentiel. El abrazo, donc la manière de se prendre dans les bras.
0: El abrazo, il faut le dire, c'est effectivement quand on est à deux, la façon dont on se tient, quoi. Mm. C'est presque en traduction française qui n'est pas bonne, ce serait l'embrassement. Mais comme le disait Benita Calonne, hein, c'est ça.

0: Il y a beaucoup, beaucoup de façons d'aborder le tango.
1: Ouais. Ouais. Qu'est-ce qui est, par exemple, pour toi, qu'est-ce qui est important dans le tango? Qu'est-ce qui est important?
0: Ben, moi, ce que j'ai aimé, c'est que, comme j'ai regardé la vidéo de Marcela Duran et Carlos Gavito, et je vous conseille de les regarder parce que c'est comme ça que j'aime. Voilà, c'est la présence à soi et la présence à l'autre et le voyage ensemble en fait. Toutes les figures, les choses acrobatiques, moi ça m'intéresse pas trop quoi. Enfin, même les regarder, ça m'intéresse pas trop. Mais les gens qui sont,
1: ça veut dire que c'est presque quelque chose fabriqué à l'intérieur qui n'est pas forcément visible de l'extérieur.
0: Ben si, ça se voit. Après, ça devient de l'art.
1: Oui, c'est ça.
0: C'est ça. Ouais, on les voit.
1: C'est l'art de la relation, quoi.
0: Oui. Donc voilà. Alors, merci beaucoup Bernard Rossette. Il nous a demandé aussi, enfin, il nous a conseillé aussi d'écouter un autre morceau qui s'appelle Soñemos, de joué par Alfredo de Angelis y su orquesta, et c'est d'Oscar Larreca.

0: Vous écoutez Barrio de Tango, émission de radio consacrée au tango, émise à partir du studio de Radio Drago à Mainz, 104.4 et 96.8, dans le Trièvre, Matésine, Valbonnet et Beaumont. Et nous étions partis avec Yannick, d'abord à Buenos Aires et ensuite à Elbolson, avec un professeur de tango magnifique qui a touché vraiment Yannick. Et ensuite, alors, t'es resté combien de temps, en fait, dans ce périple en Argentine,
1: à la découverte? Entier.
0: Un mois?
1: Oui.
0: Et pratiquement, t'as dansé tout le temps?
1: Ah ouais. C'est fou, on peut danser partout là-bas. Alors,
0: partout, ça veut dire?
1: Bah, dans toutes les villes, on danse.
0: Ouais.
1: Voilà.
2: Mais Yannick, et question des horaires, parce qu'on dit souvent qu'en Argentine, les milongas, ça commence à 22, 23 heures, tard dans la nuit.
1: C'est
2: comment par rapport aux horaires?
1: C'est terrible. En fait, à Buenos Aires, moi, à la fin, je rentrais chez mon ami, chez qui je dormais, chez Daniel, je rentrais chez Daniel vers les...

0: 3h du matin, je m'endormais vers les 4 et vers les 8h, je me réveillais et j'étais dans la zone toute la journée et le soir, ch'tunk, tout va bien, on va danser parce que ça termine, ouais, ça peut terminer à 2h, 3h, voilà, le temps de rentrer parce que bon, bah, tu traînouilles un peu, tu prends un taxi, t'attends le bus.
1: Est-ce que c'est un mythe quand même que ça danse beaucoup le tango à Buenos Aires ou c'est vrai?
0: C'est vrai. En fait, il y a des gens de provinces, d'autres provinces d'Argentine qui se prennent une semaine de vacances. Par exemple, Carlos, que j'ai rencontré, il est retraité, il se prend une semaine de vacances de temps en temps pour venir danser à Buenos Aires, quoi.
1: Oui, parce que ce qui est quand même assez intéressant, c'est qu'on ne danse pas tellement ailleurs. En tout cas, dans les villages, c'est pas du tout, c'est les danses traditionnelles, mais c'est pas du tout le tango.
0: Ah, je sais pas, j'ai pas été, je sais pas où on est maintenant.
1: Nous qui avons voyagé un peu, circulé pas mal dans les villages, on était des espèces un peu incroyables quand on dansait le tango. D'ailleurs, on a dansé le tango dans des garages, dans des places publiques, comme ça, mais c'était nous qui dansions. Les Argentins étaient surpris de voir des Français arriver. Mais ça, ce sera peut-être pour une autre émission, on en parlera. Toi, c'était ton voyage, donc, en Argentine. Tu quittes Albolson et tu reviens à Buenos Aires.
0: Je suis revenue à Buenos Aires et là, j'avais des contacts. Alors, Hector, monsieur absolument super sympathique, m'a proposé d'aller à un cours que, en fait, lui, il était aide pour une professeure de tango qui donnait un cours à le Paracultural, donc c'est l'association Paracultural, mais c'était au Salon Marabout. Et le Salon Marabout, en fait, c'est dans le centre de Buenos Aires, et c'est là où Di Sarli se produisait. En fait, il y a une petite pancarte et tout, donc c'était là où il jouait tous les soirs. Et donc, et là, dans ce salon, c'est un peu plus touristique. Donc c'est là où, en fait, les professeurs de tango de Buenos Aires ils font un cours pas très cher ou gratuit, tu payes l'entrée de la milonga et après il y a une milonga. Et en fait là ils se font connaître et s'il y a des touristes qui viennent ou des étrangers ou des gens d'autres provinces, ben ils trouvent des élèves en cours particulier. Et on avait toute une famille comme voisins, on avait toute une famille de gaditans, de gens de Galice, d'espagnols qui sont venus faire une initiation. Enfin, et ils étaient bien accueillis. Enfin, c'est fou, il y a des gens de partout. J'ai dansé avec un Français qui vivait au Québec, avec un Italien qui vivait à Londres, qui venait à Buenos Aires. En fait, on danse avec toute la planète dans les milongas. Ouais. C'est vraiment, c'est passionnant, quoi.
1: C'est ça qui est incroyable, l'histoire du tango, qui est une histoire très locale, en fin de compte, entre le Rio del Plata, entre Montevideo et Buenos Aires, qui est né là, au début du siècle, ou à la fin du 19e, début du 20e, et qui est parti partout dans le monde, quoi. Et tout le monde, on peut danser partout dans le monde, quels que soient les pays. C'est un tango qui n'a pas de frontières, quoi.
0: Et on ne parle pas la langue, on n'a pas besoin de parler la langue pour danser. C'est ça qui est bien.
1: C'est la langue du corps, alors?
0: Ouais.
1: Ou c'est la langue de l'esprit, de l'ouverture à l'autre? C'est quoi?
0: Ah, je sais pas, c'est la langue...
1: Toi, quand tu danses?
0: Moi, c'est pour le plaisir d'être dans les bras. Et en fait, j'étais dans une des milongas et j'étais un peu stressée au Sensiblero. J'étais retournée et j'avais un peu le trac avec moi, avec un partenaire. Je croyais qu'il dansait très bien. Il m'a dit, mais non, mais t'inquiète pas, le tango, c'est juste te prendre dans les bras et marcher. Voilà. Et j'adore.
2: et finalement, ce qui est quand même très beau aussi avec le tango, c'est que une fois qu'on a ses premiers codes, à savoir l'abrazo, la caminata, c'est vrai qu'après on peut passer partout et peu importe avec qui on danse, peu importe sa nationalité, peu importe si on lui parle ou pas. Et ce qui est quand même assez fou, c'est de pouvoir partager un moment comme ça. J'allais dire dans le silence, non, parce qu'il y a la musique, mais sans parler à quelqu'un. Et parfois ça fait du bien aussi de partager autre chose, quoi. Et ça, c'est assez magique. Et de pouvoir le faire dans tous les pays du monde, mais quelle classe!
0: Ouais.
1: Ah, il faut dire, pour les auditeurs qui connaissent pas trop le tango, c'est que l'origine du tango, c'est l'immigration, et c'est les associations aussi avec les gens du pays, d'Uruguay et d'Argentine. Mais fondamentalement, c'était l'accueil de tous les étrangers qui arrivaient en nombre à la fin du 19e ou au début du 20e, qui arrivaient sur ces terres promises à cette époque du travail pour tous les Européens qui arrivaient, quoi. Donc ouais, c'est multiculturel, quoi.
0: Ouais, on est vraiment très bien accueillis, vraiment. Alors, ouais, on est vraiment très bien accueillis, quoi. Comme on danse, je pense qu'il y a tous les niveaux.
1: Tu le conseilles?
0: Ouais, je le conseille vraiment.
1: Est-ce que tu conseilles à nos amis qui écoutent le tango et qui dansent le tango? Prenez votre billet à l'air oui. Buenos Aires ou à Montevideo.
0: J'ai une amie de ma tante, elle savait pas danser le tango, elle a dit moi je la prendrai qu'à Buenos Aires. Elle a pris un mois, elle est partie, elle a appris, elle a été danser dans les milongas. Elle a été super bien accueillie dans une petite école de danse de Buenos Aires qui maintenant n'existe plus mais en tout cas elle a été très bien accueillie. C'est fou, à plus de 60 ans, elle a appris le tango.
1: Et tu es tombé sur le charme de plusieurs musiques et une musique que tu voulais nous proposer.
0: Alors, une musique que je voulais vous proposer, c'était... c'était... Le sourd de... Parce que... Après, je vais vous parler d'un show que je suis allée voir. Et donc, dans ce show, c'était dans un café qui s'appelle le... Café la esquina, c'est à la esquina de San Juan y Boedo. C'est dans une chanson, on parle de la esquina de San Juan y Boedo, et dedans ils ont construit un café qui s'appelle El Homero Manzi. Et Homero Manzi, c'était un écrivain en fait de paroles de tango. Et le tango, en fait, c'était la musique, la danse et la poésie. Et tous ces gens se sont joints. Enfin, il y a eu un moment en Argentine où tous les écrivains et tous les compositeurs ont plongé dans le tango. Et donc voilà, Homero Manzi a écrit des paroles.

0: dans notre émission Barrio de Tango, c'est Yannick à Buenos Aires. Yannick à Buenos Aires.
1: D'ailleurs, Yannick, toi qui chantais là un petit peu les paroles pendant qu'on écoutait cette musique, est-ce que tu danses différemment, puisque tu comprends quasiment toutes les chansons étant bilingue? Est-ce que dans ta danse, tu as des interprétations différentes parce que tu comprends les paroles et donc ça vient t'affecter peut-être différemment que quelqu'un qui va moins comprendre?
2: Oui, je pense que ça... Tout de suite, quand on entend les mots, la passion, des fois, il y a des paroles qui sont drôles aussi, donc on a envie de danser drôle, enfin, voilà, quoi.
0: Et comment ça se passe quand tu es avec un danseur ou une danseuse qui va, par exemple, te guider et qui ne ressent pas les mêmes émotions que toi? Qu'est-ce que tu fais?
2: En fait, c'est passionnant. En fait, on n'est pas, c'est pas grave. En fait, parce que c'est passionnant de rechercher la connexion. Je trouve que c'est ça, en fait. Je suis pas encore à un grand niveau pour avoir des idées ou vraiment. Du coup, je voulais vous raconter aussi que c'était en fait. Dans une milonga, on était dans une milonga, la milonga marabout, et là, on s'ennuie un petit peu, enfin, je m'ennuie un petit peu, il y avait un copain qui m'avait dit, il y a la milonga justicialiste, la milonga justicière. Alors là, c'est dans un centre, ça se passe dans un centre culturel et politique, des kirchneristes et des péronistes, et alors t'as toute la jeunesse, et alors un orchestre à fond, et alors c'est hyper bonne ambiance.
0: Ça et existe encore, les péronistes?
2: Mais oui, en fait, c'est les idéalistes d'aujourd'hui, les péronistes. Ouais. C'est les jeunes qui croient que, voilà, enfin, en fait, c'est très compliqué à comprendre la politique. Ils m'ont dit, ouais. Moi, j'ai demandé à un copain, j'ai dit, est-ce que tu peux m'expliquer le péronisme? Il m'a dit, bah, écoute, si t'as 20 ans devant toi et puis que tu veux te marier avec moi, je peux t'expliquer. Voilà. Donc voilà. C'est très compliqué pour nous les Européens. Bref, on va dans cette milonga. Alors tout d'un coup, ils dansent la chacarera. Alors yeah. Tout le monde danse la chacarera. Et après, ils se mettent à chanter l'hymne péroniste. Enfin, c'est très très drôle pour nous qui sommes moins politisés. Enfin, c'est très très drôle. Ils sont complètement passionnés. Après, il y a d'autres milongas, par exemple, un peu plus. Alors, donc, après le show d'Elomiro Manzi, on a été voir un show avec un ami, et il me dit, écoute, je vais t'amener dans une milonga fea, une milonga moche. Alors moi, je dis, mais une milonga fea, qu'est-ce que c'est? C'était comme un thé dansant, en fait, dans une petite salle, avec quelques chaises, et en fait, il n'y avait pas d'éclairage spécial, non? Mais il y avait des tables autour, des gens super sympas, plutôt âgés, et il y avait du gâteau avec de la crème, et on mangeait des gâteaux avec de la crème, et alors, là, dans cette milonga super chouette, en fait, il y a un morceau qui m'a beaucoup plu, et j'ai demandé à mon ami d'aller voir le DJ pour lui demander et donc c'était Nelly Omar Desde el Alma, et donc il m'a donné le titre et après il m'a même invité, le DJ qui est venu m'inviter à danser, enfin
0: une c'était valse.
2: Oui, c'était une valse,
0: elle est magnifique,
2: elle est magnifique,
0: allez on l'écoute, oui. Alors allez, Desde el Alma.

0: Dans Barrio de Tango ce soir, nous accompagnons Yannick qui est allé découvrir le tango à Buenos Aires. Et là, ça commence à se terminer presque ton séjour à Buenos Aires. Ouais, alors.
1: Il faut danser tous les soirs en fait. Là, on ne réfléchit plus, on va danser. Donc, on enchaîne, on va à toutes les milongas. Alors, il y avait une milonga donc un peu plus populaire. Après, dans cette milonga, on nous a fait écouter aussi un morceau magnifique d'Eduardo Rovira et Reinaldo Michele, Che lo paren.
0: On l'écoute maintenant ?
1: Ah oui, on l'écoute.

0: Quel magnifique morceau, ça.
1: Oui.
0: De qui est-ce?
1: C'est Eduardo Rovira et Reinaldo Michele qui le parrainent.
0: Et c'est Yannick, à Barrio de Tango, qui est à Buenos Aires.
2: Bonsoir.
0: Et ton se termine maintenant?
2: Oui,
0: alors.
2: C'est le dernier soir, là. Il faut y aller, il faut aller danser. Alors, dernier soir, il y a une fête, une milonga à El Bilongon. Donc, c'est rue Taquari, au 905. Et là, en fait, c'est... Il y a un orchestre de Tango Nuevo, Otra Luna, qui joue, mais je sais plus ce que je devais faire avant. J'étais dans un rendez-vous avec de la famille. Donc, je suis arrivée un peu tard. Et alors, ils avaient déjà joué Narco Tango, s'appelle cet orchestre. Et il y avait la milonga qui se poursuivait, mais dans une autre pièce c'est dans un immeuble, en fait. Et dans une autre pièce de l'immeuble, il y avait des musiciens de Narco Tango qui continuaient, un bandoneoniste et un DJ qui mixait, qui continuait à faire une petite milonga à part, et il y avait l'autre milonga avec des titres classiques et tout. Donc je voulais absolument vous faire écouter, que vous écoutiez le morceau de Otra Luna, ce groupe qui était là ce soir, qui s'appelle Narco Tango.

0: Et voilà, sur Narco Tango, nous quittons cette émission de Barrio de Tango avec notre invité spécial, Yannick, qui nous a raconté un peu ce périple en Argentine, la première fois que tu allais pour cette fois-ci danser vraiment le tango, Yannick.
1: Ouais, c'était un plaisir de partager ce récit avec vous.
0: Et tu retournes quand?
1: Ah, bientôt. Je sais pas quand.
0: Et tu nous,
1: dès que je peux.
0: Tu nous conseilles à tous?
1: Eh ben ouais, venez avec moi. Voilà.
0: Bon, écoutez, c'est très simple. Vous connaissez Barrio de Tango. Vous nous faites signe et puis on part ensemble. Allez, Barrio de Tango, c'était une émission consacré au tango émise à partir du studio de Radio Dragon à Mainz, 150.4 et 96.8. Mais aussi, vous pouvez nous trouver sur la plateforme Miss Claude, Barrio de Tango. Bye bye.
1: Bye.
0: Merci Marie-Pauline à la technique.
1: Merci.

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Bonjour à tous et à toutes, et bienvenue sur Radio Dragon pour l'émission Interlude au piano. Et aujourd'hui, et je joue aujourd'hui, je commence avec Bach, le 25 mai, son prélude numéro 15 en sol, BWV 884.

Et aujourd'hui, je, comme c'est l'été et c'est très chaud, et je crois qu'il y a un bal dans le Trièvre ce week-end, je pense, j'ai joué trois danses écossaises. Et il y a un moment maintenant, j'ai joué dans un club de danse écossaise à La Mure pendant 10-12 ans. Et les danses sont très variées et très développées, et la musique est très séduisante. Donc, je commence aujourd'hui avec un morceau by John Mason qui s'appelle Airy Hall Delight, Home de Bonheur Accord.

Et maintenant, un Schumann, il a écrit Waldszenen, Forest Scenes, les scènes de forêt, opus 82. Et je commence avec le premier qui s'appelle Entrée.

Maintenant, je retourne à Mozart et j'ai pris un mouvement d'une de ses notes, son sonate numéro 10 pour piano, c'est Körchel 330, l'Andante cantabile.

Donc, Moza est how would you say that? Premièrement, un compositeur des opéras, et on peut entendre, imagine un quatuor, un trio de chanteuses sur scène qui chantent musique, c'est la musique de chambre. Ok, après Moza, encore une danse écossaise. Donc, ça s'appelle The Pentland Jig by Bobby Crowe.

avez jamais fait les danses écossaises, je recommande. C'est incroyablement joyeux. Après ça, je joue un morceau de Haydn. C'est deux mouvements d'une sonate. Je commence avec un largo sostenuto qui tout de suite fait un presto finale en ré majeur. Commence en ré mineur et ça, comme la fin, c'est en ré majeur.

Voilà, Haydn. Maintenant, je joue some Chopin. Mais avant cela, nous sommes dans le studio de Radio Dragon. Et donc, sous la halle, à Mince, vous nous trouvez à 104.4 FM, soit 96.8 FM. Interludo Piano passe le live le jeudi sur deux, un jeudi sur deux à 15h. La prochaine émission sera le 11 juin. Et vos remarques, soit les mauvais, négatifs, sont toujours les bienvenus. Donc, j'ai trois valses, petites valses de Chopin. Je commence avec clavier Stuck, numéro 10. Et après ça, le valse en la mineur, numéro 11. Et après ça, le valse, opus posthume en mi majeur.

Et maintenant, le troisième danse écossaise, c'est le Silver Thistle, A Reel, by Derek MacLeod. C'est Mayday Hornpipe. Donc, on n'est pas Mayday, mais toujours le mois de mai.

voilà, je pense que ça c'est la fin pour aujourd'hui, avec un grand grand merci à Aurore. Oui, et encore, j'espère. Merci beaucoup.

Fille restée petite, sans fleurir. Chapelet de jour sans aurore. Soignant les bêtes dans un réduit sans air. Rêvant fenêtre, une grande large fenêtre, où les disparures et apparaîtraient pénitence terminée. La saison de la feuillaison revenue, la voici au dehors, menant les chèvres broutées. À nouveau sur les cimes, l'étrangère. Immensité devant elle. Immensité autour d'elle. Grimpant, dévalant, remontant. Mais loin du pays de sa naissance. Loin le grand continent habité des dieux. Sur les hauteurs, les cieux sont proches, de partout reviennent. Montagne donnant courage aux courageux, persévérance aux persévérants, élévation à celles qui aspirent à l'élévation. Espace de toutes sortes, reçu de toutes parts, toujours autre. Un infini d'espace entretenant attirance, transport, attente, attente. Théâtre silencieux des hauteurs, des plateaux et des pentes, de sommet en sommet vers l'au-delà qui apparaît, disparaît, reparaît. Les plaines ne savent pas pareillement porter. Des semaines passent, des mois, les longs mois de l'émigré. Et un jour, loin des rumeurs, hors des sentiers, soudainement apparue, une présence est là, diaphane, belle, la plus belle qui soit, au pied d'une paroi rocheuse, dans la montagne. Beauté comme béatitude, pureté la découverte, à la pureté c'est découverte. À une pauvre fille, loin de son pays, beauté s'est montrée. Parfaite, idéale, alourdie par aucune comparaison. Prière dans les pierres, rêverie, aspiration de l'âme, sa vraie expérience. Qui priait-elle lorsqu'elle priait? Peut-être que les cieux s'entr'ouvrent. Ils se sont entr'ouverts. Une auguste présence est venue à la démunie. Pour la fille de la montagne, secrète, réservée, l'apparition fut-elle une personne, une déesse? Surtout lumière. Seulement lumière. Comme lumière, elle demeura. Simultanément, comme se déchire le sol des pentes d'un volcan qui se réveille. Eut lieu le dégrafage général au-dedans d'elle et autour. Retranchement singulier, inconnu, qui à rien ne se peut comparer.

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Tu ne peux pas marcher ici, car c'est toi qui as tracé au cours des siècles les sentiers que nous avons empruntés pour nous installer. Et qu'il vaut bien mieux pour nous que tu nous traces d'autres sentiers dans l'intérieur de la poussière pour que nous y déterrions nos diamants. Tu ne peux pas t'asseoir ici, car au cours des millénaires, ta peau s'est peu à peu adaptée, et particulièrement à ce climat, et qu'il serait peu conséquent de la part d'un envahisseur de te laisser un tel avantage sans contrepartie, jusqu'à ce que notre propre peau, à force de bains de soleil et d'huile, soit enfin devenue aussi noire que la tienne. Tu ne peux pas manger ici, car tu y étais avant nous, et tu risquerais de nous couper l'appétit en nous faisant imaginer une prochaine vague de conquérants plus feutrés, plus sournois que nous, qui nous parqueraient ou nous excluraient, nous interdisant nos maisonnettes à l'anglaise et le culte de nos stars pour nous imposer d'autres rites. Tu ne peux pas pisser ici, car l'idée qu'une partie du sol et de l'humidité de nos établissements passe par l'intérieur de ton corps détesté, si imprégnant d'horribles arômes, dont il n'est pas impossible que certains des plus faibles d'entre nous les trouvent séducteurs, ce qui serait la porte ouverte à toutes sortes d'aventures et de remords, nous obligerait à de tels travaux d'assainissement et d'évacuation que la continuation de notre séjour ne serait plus d'aucun profit. Tu ne peux pas souffrir ici, car dans la bonté de notre cœur, nous ne pourrions nous empêcher de te soigner, de te donner les meilleures chances de survie et à tes enfants de développement, alors qu'il est bien préférable pour toi comme pour nous que la choquante supériorité numérique des tiens par rapport aux nôtres s'atténue rapidement et qu'il convient d'épargner notre sensibilité. Tu ne peux pas crier ici, car tu introduis dans notre langue un accent, un grain, un timbre, un phrasé, des mots même, qui nous font nous demander si elle est bien la seule, l'inévitable, s'il n'y aurait pas avantage à en parler aussi quelques autres, jusqu'à la tienne peut-être, même si tu l'as oublié. Ce qui ne nous mènerait qu'à de vains regrets pour lesquels nous n'avons point de temps. Tu ne peux pas mourir ici, car tes ancêtres

Montagne végétale. Je ne viens pas pour saccager les fruits que tu tends sur tes cimes inaccessibles au peuple des étoiles et à la tribu des vents. Non plus pour arracher les fleurs que je n'ai jamais vues dans le but de m'en vêtir ou d'en cacher quelque honte que j'ignore, moi, l'enfant des collines arides. Mais je me suis soudain souvenu dans mon dernier sommeil qu'était toujours amarrée avec les lianes de la nuit la vieille pirogue des fables qui tous les jours faisait passer mon enfance des rives du soir aux rives du matin, du cap de la lune au cap du soleil. Je l'ai ramée et me voici en ton cœur, ô montagne végétale. Me voici venu pour interroger ton silence absolu, pour chercher le lieu où les vents éclosent avant d'ouvrir des ailes trouées chez nous, trouées par le filet immense des déserts et par les pièges des villes habitées. Qu'entends-je? Que vois-je? Ô haute futaie, voici des sons perdus qui se retrouvent et qui se perdent de nouveau, comme des fleuves souterrains passés par d'énormes oiseaux aveugles qu'emporte le courant rapide pour être ensevelis sous la base. C'est ta respiration. Ta respiration profonde est déjà pénible comme celle d'un vieillard qui gravit la côte de ses souvenirs tout en descendant la pente des jours qui vont tarir. Ta respiration est celle de tes oiseaux innombrables et celle de tes branches broutées par tout un monde apocalyptique. Mais que puis-je voir dans ta nuit sans couleur, dans ta nuit plus éternelle que la mort des vertueux et que la vie des misérables? Ô grotte de feuilles, dont une issue se trouve peut-être au bord des mers, et l'autre dans l'abîme de l'horizon. Ô toi qui es pareil à un arc-en-ciel reliant deux continents. Je ne verrai que le soleil qui se débat comme un sanglier s'aguiller dans les buissons de l'azur, sanglier de lumière pris dans les raies puissants que tu tends au milieu des fruits mûrs et des fleurs durables. Là-haut, là-bas, à l'extrême limite où le génie de la terre et la force de l'arbre peuvent se rencontrer. Mais plus tard, bien que des jours aussi innombrables que tes feuilles successives soient déjà tombées dans l'éternité, bien que les nuits septuples aient plus de 7 fois épaissi la nuit du temps, tant que je pourrai cueillir les matins en fleurs au bout de la tige brisée des soirs, je garderai toujours le souvenir de ton silence et de ta clarté étrange. Ils seront comme les galets projetés sur le sable et ramassés par un vieux marin qui les emporte chez lui et les place près de la coque d'une minuscule pirogue à balancier, achetée dans une île lointaine que le rêve seul habite, mais où des cabanes bordent la mer. Ils seront plutôt comme des billes d'ébène, de bois de rose ou d'autres essences précieuses que je mettrai sur ma table où ton souvenir les sculptera patiemment pour en faire des fétiches aux yeux de verre, des fétiches silencieux au milieu de mes livres. Jean-Joseph Rabé-Arrivello, Montagne végétale. C'était Poésique, le moins le quart poétique à retrouver le lundi à 8h moins le quart, le jeudi à 4h moins le quart dans l'après-midi et le dimanche soir à 8h moins le quart.

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0: 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À Paris, il est 18h.
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0: Et l'actualité de ce jeudi 28 mai, c'est l'abrogation en France du Code noir, cet ensemble de textes juridiques qui a organisé l'esclavage dans les colonies françaises. Les députés ont voté à l'unanimité pour le supprimer. La spirale de la guerre au Liban, l'armée israélienne étend ses opérations et bombarde le sud du pays. Dans ce journal, témoignage de déplacés qui fuient les combats. Il doit arriver prochainement à Kinshasa, en République démocratique du Congo, le directeur de l'OMS. Objectif, superviser la réponse sanitaire à l'épidémie d'Ebola. Et puis on fera un tour à Roland-Garros en fin de journal. Le tournoi de tennis parisien avec beaucoup de surprises, dont l'élimination du grand favori, l'Italien Yannick Sinner. En France, près de 2 siècles après l'abolition de l'esclavage, les députés français ont voté l'abrogation, la suppression du Code noir, cet ensemble de textes juridiques qui organisait l'esclavage dans les colonies françaises et qui était toujours présent dans le droit français jusqu'à aujourd'hui. Une fois le vote terminé, des députés ultramarins se sont présentés devant la presse pour dire leur fierté, le député de Guadeloupe, Olivier Serva.
3: On est très fiers de ce vote à l'unanimité. Il s'agit de chair et de sang, il s'agit de généalogie, il s'agit finalement de l'histoire de nous-mêmes qui s'exprime ici. Le code noir, celui qui parlait de couper les jarrets, qui parlait de dire que les noirs étaient des biens meubles, eh bien, elle a été abrogée à l'unanimité à l'Assemblée nationale. C'est bien à l'essentiel.
0: À propos recueilli par Victorien Viaume, le texte de loi visant à abroger le Code noir doit maintenant être soumis au vote des sénateurs. Les soutiens du texte espèrent qu'il aura lieu dans les prochaines semaines. Le fracas des bombes au Liban. L'armée israélienne poursuit ses bombardements dans le sud. Ils ont tué 14 personnes ce jeudi, d'après les autorités libanaises. Et ce, malgré un cessez-le-feu qui n'a en réalité jamais été respecté. La journée d'hier a été marquée par une pluie de bombes sur Tyr, la grande ville du sud qui abrite plus de 120 000 personnes. Sophie Guignon a recueilli les témoignages d'habitants et de déplacés.
4: Tyr est une ville refuge pour les déplacés des villages frontaliers. À l'école technique, ils sont plusieurs centaines, comme Narmeh Daher et sa famille. Impossible pour eux de fuir, ils n'ont nulle part ailleurs où aller.
5: La situation est très mauvaise, nous n'avons pas pu fermer l'œil de la nuit. Il y a eu des bombardements partout dans la ville, la situation est terrible.
4: L'armée israélienne a décrété que toute la région au sud du fleuve Zahrani, soit 20% du territoire libanais, était une zone de combat. Imad Fessahi, gérant de café à Tyr, a fui pour la énième fois vers le nord comme des milliers de Libanais. Il nous livre son témoignage depuis sa voiture.
6: J'ai quitté Tyr. La ville était menacée. Il y a eu beaucoup de frappes. Je suis parti avec ma sœur et mon petit frère est passé récupérer ma mère. Hier, ils ont bombardé la moitié de Tyr. J'espère qu'ils ne toucheront pas l'autre partie de la ville. On est dans la voiture. On est en train de chercher un endroit où atterrir. Mais il n'y a plus d'appartement libre à Saïda.
4: Un nouveau déplacement forcé qui coïncide avec la fête de l'Aïd al-Adha, la plus grande fête musulmane, synonyme cette année au Liban de peur et de deuil. Sophie Guignon, Beyrouth RFI.
0: L'armée israélienne a également mené ce qu'elle appelle une frappe ciblée sur un appartement près de Beyrouth. Des frappes qui se poursuivent alors que les Libanais, les Israéliens se retrouvent demain à Washington pour une réunion militaire avant de nouvelles négociations attendues la semaine prochaine. L'arrêt des hostilités au Liban est une condition pour mettre fin au conflit avec les États-Unis. C'est ce que répètent les autorités iraniennes. Alors que de nouveaux incidents se sont produits la nuit dernière, l'armée américaine a bombardé le sud de l'Iran et a battu 4 drones. En représailles, les gardiens de la révolution ont annoncé avoir ciblé une base américaine, probablement au Koweït, et promettent une riposte ferme en cas de nouvelle attaque. Enfin, dans Dans la bande de Gaza, Benjamin Netanyahou ordonne à l'armée israélienne d'ignorer la trêve et de s'emparer de 70% du territoire palestinien. Nous sommes actuellement à 60, assure le premier ministre israélien, pour qui le Hamas est pris à la gorge. Israël qui continue par ailleurs d'acter son divorce avec la communauté internationale, annonce suspendre ses relations avec le secrétaire général de l'ONU, dénonçant le placement d'Israël sur la liste des pays ayant recours aux violences sexuelles en temps de guerre.
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0: Vous n'êtes pas seul. Les mots du chef de l'Organisation mondiale de la santé, Tedros Ghebreyesus, en route pour la République démocratique du Congo. Il est attendu sur place dans les prochaines heures afin de superviser la réponse sanitaire à l'épidémie d'Ebola. Près d'un millier de cas suspects, dont 223 décès, c'est le dernier bilan dressé par l'OMS. L'un des foyers de cette épidémie se trouve à Rwampara, dans la province orientale de l'Ituri. C'est aussi là qu'une première malade a guéri. Elle est sortie hier du centre médical où elle avait été admise. Une bonne nouvelle, même si sur le terrain, patient Ligodi, les défis restent immenses.
7: Elle est arrivée malade, elle repart guérie. Entre les deux, des tests positifs, une prise en charge, des soins symptomatiques, puis des tests négatifs. Plus de fièvre, plus de symptômes, la porte du centre s'est ouverte pour elle. Pas de vaccin, pas de traitement spécifique contre cette souche. Alors comment guérit-on ? Un responsable médical du centre l'explique. Avant que l'on découvre les molécules pour la souche Zaïre, les gens guérissaient. Il suffisait parfois de bien prendre en charge les symptômes. Mais tous les patients ne répondent pas de la même manière. Sur la rapidité apparente de cette guérison, notre source précise. La période d'incubation n'est pas obligatoirement de 21 jours. C'est un intervalle des 2 à 21 jours selon le système immunitaire de chacun. Mais derrière cette victoire, certains problèmes persistent selon nos informations. Premier problème, le laboratoire. Beaucoup d'échantillons ne sont pas testés. Les réactifs peuvent exister, mais la capacité à les traiter reste insuffisante. Deuxième problème, les enterrements. Les équipes ne parviennent pas toujours à suivre le rythme. Et troisième problème, la résistance communautaire. Ceux qui tracent les contacts sont parfois agressés. Ainsi, certaines personnes meurent dans la communauté sans être prises en charge.
0: Un patient Ligodi est face à l'ampleur de l'épidémie d'Ebola. Les États-Unis annoncent débloquer 80 millions de dollars supplémentaires. L'agence sanitaire de l'Union africaine promet de son côté un vaccin avant la fin de l'année contre la souche Bundibugyo. L'Europe de l'Ouest continue de suffoquer. Le Portugal a battu hier son record de chaleur pour un mois de mai, tandis qu'en Italie, la capitale Rome a été placée en liste rouge. En France, le pic de cet épisode caniculaire a été atteint ce jeudi avec des températures dépassant localement les 37 degrés dans le sud. Allez, direction la terre battue de Roland-Garros à présent, où on vous retrouve, Eric Mamrut, pour parler de ce tremblement de terre. Le grand favori, l'Italien Yannick Sinner, a été éliminé dès le second tour du tournoi, victime d'une grosse défaillance physique pendant son match, Eric.
8: Oui, Mathis, le numéro 1 mondial avait pourtant un match très abordable, plutôt facile sur le papier face à l'Argentin Juan Manuel Cerundolo, 56e au classement. Et il l'a été pendant 2 heures, Yannick Sinner menant 6-3, 6-2 et 5 jeux à 1 dans la troisième manche, tout proche de la victoire donc. Mais c'est à ce moment-là qu'il a raconté avoir subi une brutale baisse d'énergie qui, selon lui, n'était pas due à la grosse chaleur qui règne aujourd'hui sur le court. Mais de manière très brusque, très soudaine, il s'est senti très faible, très mou, et ça s'est vu sur le court avec des déplacements très lents, des placements et des courses très compliquées, un Sinner méconnaissable qui n'avait plus rien de la machine implacable qui restait sur 30 victoires consécutives avec à la clé 5 tournois remportés, l'Italien qui n'a plus existé jusqu'à la fin du match, ne remportant plus que 2 petits jeux, s'inclinant finalement en 5-7 face à l'Argentin. Un gros coup de massue pour le numéro 1 mondial qui espérait enfin remporter Roland-Garros, seul tournoi du Grand Chelem qui manque encore à son palmarès. Une défaite qui relance désormais totalement le suspense pour le titre. L'autre temps fort de la journée, c'est la qualification du jeune français Moïse Kouamé, 17 ans, premier Roland-Garros, premier Grand Chelem, première fois qu'il dispute un match au bout des 5 manches et après 5 heures de jeu, il s'est imposé sur le fil face au Paraguayen Vallejo, 7 jeux à 6 dans le 5e set, une performance épatante pour le 318e joueur mondial de père ivoirien et de mère camerounaise. Il a véritablement enflammé Roland-Garros aujourd'hui.
0: Eric Mamrut en direct du tournoi parisien. Merci à vous d'écouter RFI. Il est 18h10 à Paris.
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0: Bonsoir à toutes et à tous, bienvenue dans le cœur du dragon sur le 104.4 et 96.8, l'émission d'actualité locale du Trièves et de la Matésine. On est le jeudi 28 mai, je suis Alice et je vais animer l'émission d'aujourd'hui. Et ça fait presque un mois que je n'étais pas venue à l'antenne et c'est un plaisir d'être là ce soir. Dans le studio, je suis avec Jérôme à la technique. Bonsoir Jérôme.
1: Bonsoir à tous et à toutes.
0: Il y a également Francis. Bonsoir Francis.
2: Bonsoir à tous Tom.
0: Et autour de la table, nous avons également Charles, Arnaud et dans le studio, il y a Morgane et Sylvie. Bonsoir à toutes et à tous.
3: Bonsoir.
0: Cette émission, vous pourrez la réécouter demain à 9h sur les ondes ou encore en podcast sur le site radiodragon.org. Au sommaire donc d'abord Francis pour les images en la parole. Charles et Arnaud de l'association Les Archers du Mont-Aiguille nous présenteront l'association et l'événement organisé pour leurs 10 ans. Ensuite, Estelle et Morgane de Peps Trièves nous parleront des actualités de Peps et plus particulièrement des cantines populaires. Et ensuite, Sylvie de la compagnie Sylvie Guillermin nous présentera son spectacle « Nous ne sommes pas des oiseaux » opus 1 et sa tournée « Triévoise et Matésine ». Et pour terminer, les infos locales et les infos de la radio. Francis, pour commencer, je te laisse la parole.
2: Bien, plutôt la parole à l'image que je propose. Donc je prends des images qui sont parues dans la presse, si possible récemment, et qui me paraissent premièrement visuellement intéressantes et puis refléter une actualité un petit peu moins immédiate que les portraits de Trump, Poutine, etc., etc., qui saturent les images, qui saturent l'espace. Donc là, c'est un bas-relief assez spectaculaire qui doit faire 6 mètres de long, 3 mètres de haut et qui est sous une voûte et qui représente le petit père des peuples, le camarade Staline en beauté, bien beau, c'est-à-dire pas trop gros, etc., rajeuni comme il le faut, sa moustache, etc. Au-dessus de lui, il y a des drapeaux figurés en bas-relief avec l'emblème du père fondateur, Lénine, et autour, la foule enthousiaste, elle-même glorieuse, qui brandit, alors c'est pas une couronne de laurier, mais des fleurs, etc. Ce qui est intéressant, c'est qu'habituellement, les monuments soviétiques sont toujours spectaculaires, pour qui aime la sculpture, représentent soit des ouvriers, c'est-à-dire des costauds avec des gros marteaux, etc., soit des femmes sur des tracteurs avec une poitrine, solide aussi. Et ben là, c'est pas le cas. Ce sont des gens, les messieurs ont un costume, c'est quelquefois une cravate, costume-cravate. Et les dames, effectivement, ne sont pas habillées simplement comme des conductrices d'engins. Elles ont une robe, etc. Et bien entendu, il y a un enfant autour, c'est assez animé. Donc, statue ou bas-relief à la gloire du petit père des peuples. Cette statue, ce bas-relief, a été fait, créé, sculpté en 1950, c'est-à-dire 3 ans avant la mort du petit père des peuples. Et donc, alors la station de métro, je précise, dans une station de métro, je ne l'ai pas dit, à Moscou, on peut s'en douter, station de métro qui était très luxueuse, avec du marbre, avec un mobilier en bronze. Il s'agissait d'honorer le peuple, c'est-à-dire que le peuple devait avoir des conditions qui étaient à son honneur. Donc, station qui est très très spectaculaire et ce bas-relief en est un peu le couronnement. Donc, je l'ai dit, installé en 1950. Bien. Et déposé en 1966 sous Brejnev. Donc, la déstalification. Et puis, il est réapparu. Ça va faire un an. Ça fait un an, pile. Et c'est quand même, moi qui suis âgé, qui ai connu un petit peu cette époque-là, ça fait drôle. C'est-à-dire que pour moi, Staline égale goulag, égale 10 millions de personnes qui sont passées par le goulag, égale 700 000 personnes exécutées, etc. Je veux dire, c'est quand même... Bon. Alors, je rappelle qu'à l'époque, quand même, tout le monde ne pensait pas ça. C'est-à-dire que la CGT faisait des voyages, je trouve que c'était très bien. Simone de Beauvoir avait déclaré, alors c'était au début, hein, dans les années 40, que finalement, le goulag, c'était un camp de ressourcement, quoi. C'était un lieu de ressourcement. Et puis, Jean-Paul Sartre a été président de l'amitié franco-soviétique dans les années 50. Je rappelle qu'en 56, c'était Budapest. Donc, faut se rappeler que, c'était pas évident à l'époque que c'était difficile à vivre. Et là, je crains que ce soit pareil, c'est-à-dire que ben, ça rentre dans le paysage comme c'était le cas en 1950. Alors la photo que j'ai vue était dans Courrier International de cette année, et celle que je suis allé chercher, elle est parue dans chez Reuters, c'était l'année dernière. Donc quand ça venait d'être réinstallé. Les gens se photographient, se font des selfies, et il y a des fleurs qui ont été déposées au pied de la statue. Hein. Donc, les repères, enfin moi ça me... Moi je sais plus où j'en suis par rapport à ça, hein. C'est-à-dire que je croyais avoir des repères, hein. Le goulag c'est mal, etc. Finalement je sais pas. Alors j'ai tout en plus perdu mes repères, c'est que c'est un peu comme un mince, j'allais dire, c'est-à-dire que les élections, je pensais vraiment pas qu'allait arriver ce qui est arrivé. Hein. Je croyais que les choses étaient calées d'une autre façon. Voilà, donc cette photo, donc cette résurrection du camarade Staline, me fait penser que il faut peut-être considérer l'ensemble du monde, quoi. C'est sur Reuters, il y avait une petite vidéo, un petit trottoir, si je puis dire, c'était dans le métro, et il y a des gens qui effectivement regrettent l'Empire soviétique, parce que c'est un empire, la Russie avait une envergure politique, géographique, etc., économique, qu'elle n'a plus aujourd'hui, et effectivement, je ne sais pas si ces gens qui ont mis des fleurs, mais voilà, ce qui paraissait évident à une époque, aujourd'hui l'est moins, quoi, voilà, bon... Hein, je sais pas si... Ah oui, alors je suis nettement plus âgé, donc oui. Je suis le seul à pouvoir parler un peu de cette époque, mais... pour terminer, je rappelle, ça s'est passé depuis dans les actualités, enfin, pas les actualités, mais matériaux documentaires. Lors de la mort de Staline, les gens pleuraient. Hein, et pas seulement parce qu'il y avait la caméra, vous voyez, vraiment des foules dans les usines, loin de Moscou. Alors, il y a eu à Moscou, etc., beaucoup de choses. Les gens pleuraient. Voilà. Tu pleures au souvenir de Staline, Alice, non ?
0: Non, je pleure pas du tout au souvenir de Staline.
2: Ah bon ?
0: Non.
2: Voilà, je sais pas si Staline, c'est dans l'actualité, là, pour d'autres que moi. C'est le modèle actuellement pour Poutine. Non. Ah, quand même, regardez, une si belle statue, on peut pas rester indifférent, c'est quand même glorieux, non ?
1: Oui, mais à l'époque, on était peut-être dans le déni. On n'avait pas la même information que maintenant.
2: Ah ouais.
1: Même vous avez parlé au niveau des ouvriers, et c'est vrai qu'il y avait des repères pour revendiquer la classe ouvrière.
2: Ah oui, c'est vrai.
1: Mais on ne parlait pas de ce qui se passait vraiment.
2: C'est vrai.
1: Avec l'Union soviétique, même si, à un moment donné, on idéalisait le Parti communiste soviétique. Alors, c'est pour ça, je pense que c'est différent.
2: Oui, tout à fait. Ouais.
1: On a eu beaucoup de militants à cette époque-là. On a peut-être à peu près le même âge, non ?
2: Moi, je suis plus âgé.
1: Ouais. Non, mais je veux dire, la revendication.
2: Oui, oui, tout à fait. Voilà. Tout à fait, ouais, tout à fait. Mais il y avait un documentaire qui était passé, qui avait interviewé des responsables CGT, etc., qui étaient allés en URSS. Et ils avaient dit, mais on pouvait pas le dire aux camarades. C'était pas possible. On était très bien reçus, d'accord. Mais ce qu'on a vu, on pouvait pas le dire. Et donc ces gens-là, ça a dû être très difficile pour tout le monde.
1: Ben moi, en 68, 69, oui. J'avais été en Tchécoslovaquie avec une délégation d'une municipalité de Fontaine.
2: Ouais.
1: Mais c'est vrai qu'on était bien accueillis, avec des bouquets de fleurs au niveau des enfants et tout. Mais on n'avait pas cette distance-là et c'était une époque.
2: Et oui, mais l'histoire apparemment est un éternel recommencement, pour terminer sur une banalité.
0: Un éternel recommencement, et puis finalement, avec un peu de recul et des années, on a l'image complète.
2: Ouais.
0: Donc, qu'est-ce que ce sera dans 50 ans quand on regardera notre époque avec une image complète?
2: Ouais, ouais, ouais. Est-ce qu'on mettra des fresques ou des choses comme ça, des statues dans la rue? Pour terminer sur les statues, parce que c'est un sujet qui m'intéresse, on ne jette pas les statues. Hein, les gens sont trop prudents. Et à la ville de Paris, il y a un immense dépôt qu'on normalement ne visite pas, j'ai pu visiter, qui est fabuleux.
0: Ah, génial.
2: Il y a un immense dépôt. Maintenant, il n'est plus dans Paris même. Il était dans une banlieue quelconque. Mais c'est fabuleux parce que les statues sont faites pour être vues de loin. On a ça devant soi. On en a des pleins, etc. Ouais. Donc, il n'y a pas de problème. On peut retrouver les statues. S'il y a un révisionnisme qui s'installe, il n'y a pas de souci de ce côté-là.
0: Très bien. Merci beaucoup, Francis. Pour finir ta chronique, tu as choisi une chanson.
2: Oui, n'importe quoi, parce que je ne voulais pas... Oui, j'ai voulu faire quelque chose d'un peu neutre, parce qu'effectivement, c'est assez facile de verser dans un excès ou dans un autre. Donc, j'ai pris une voix russe, une voix de basse, là, qui est assez extraordinaire. Bon, je ne sais pas trop ce qu'il chante, mais ça me paraît pas mal.
0: En tout cas, le titre est traduit « Si seulement j'avais des ailes ».
2: Bon, voilà.
0: Voilà, on l'écoute tout de suite, merci.

0: Et voilà, c'était une chanson de Merab Hamzoavi qu'on peut traduire en russe si seulement j'avais des ailes, pour faire écho à la chronique de Francis. Vous êtes dans le cœur du dragon sur le 104.4 et 96.8 et on accueille à l'antenne Charles et Arnaud. Bonsoir Charles.
1: Bonsoir.
0: Bonsoir Arnaud.
2: Bonsoir Alice.
0: Vous faites partie de l'association Les Archers du Mont-Aiguille et cette année vous fêtez les 10 ans de l'association. Bravo. Pour commencer, est-ce que vous pourriez vous présenter et nous expliquer votre rôle dans cette association ?
1: Oui. Charles Carvelou. Je suis, on peut dire un peu peut-être la mémoire au niveau de, du tir à l'arc.
0: Ouais.
1: Ça fait pas mal d'années que je pratiquais cette activité.
0: Mmh.
1: Et puis après, on a décidé d'essayer de former une association de façon... qu'on soit reconnu aussi, qu'il y ait des statuts, qu'on puisse encourager des gens à participer à la vie associative. Et il y a beaucoup d'archers aussi. Puis ça nous a permis aussi, bon, on en reparlera tout à l'heure, d'avoir des terrains pour pouvoir faire du tir à l'arc, d'avoir un parcours où on pourra approfondir.
0: Oui. Et vous, Arnaud ?
2: Eh bien, moi, je suis secrétaire de l'association. J'ai découvert le tir à l'arc avec Charlie et puis Jean-Mathieu aussi et Laurent il y a entre 2 et 3 ans là, quand je suis arrivé dans le Trièves. Et puis ça m'a plu, alors du coup je suis resté.
0: Très bien. Et du coup, vous avez combien d'adhérents, d'adhérentes dans votre association ? Il y a combien de personnes qui participent ?
1: Ça fluctue, ça dépend des années. Là, c'est vrai qu'actuellement, on a le même problème de pas mal d'associations.
0: Mmh.
1: Il y a de moins en moins de gens qui participent à la vie associative.
0: Mmh.
1: Et bon, c'est un peu le côté, je ne veux pas dire que c'est pas que ce soit négatif, mais c'est bien de le souligner que dans notre bilan, on n'est pas satisfait que de voir que les gens, de moins en moins, participe à la vie de la vie association.
0: Mais par contre, dans les cours de tir à l'arc que vous proposez ?
1: Oui, ça par contre, c'est vrai que c'est autre chose.
0: Ouais.
1: Parce qu'il y a beaucoup de gens qui nous téléphonent parce qu'on fait des fois des sorties familiales.
0: Ouais.
1: Bon, là, des fois, il y a une famille avec qui correspond mettons, à 5 ou 6 personnes.
0: Ouais.
1: S'il y a un de l'association qui prend en charge ces 6 personnes, on peut faire ou un parcours, ou alors on a un pas de tir, ou alors quand on a tous les jeudis, on a à la grange du Percy quand il fait mauvais, on donne des cours de science,
0: d'accord,
1: ou autrement on le fait en plein air. Et on est plusieurs à intervenir. Hein. Il y a Laurent, Jean-Mathieu, Arnaud et moi-même.
0: Mmh. Voilà. Et là, quand vous faites les parcours nature, ça consiste en quoi ?
1: Le parcours nature, c'est une découverte de... Après, tu peux intervenir. Hein.
2: Merci, Charles.
1: Non, c'est une découverte... Nous, on appelait ça parcours nature de la faune, pour pédagogique et éducatif.
0: D'accord.
1: Disons que c'est vrai que bon, dans le tir à l'arc, il y a une flèche.
0: Mmh.
1: On flèche les cibles. Alors, c'est vrai que c'est une grande discussion aussi à notre niveau, à nous. Hein, pourquoi on flèche un animal ou quoi. Mais d'un côté... On apprend aussi à connaître la faune.
0: D'accord.
1: Il y a beaucoup de gens, des fois, ils ne voient pas la différence entre une biche et une chevrette.
0: Ouais.
1: Ou un faon. On apprend vraiment à connaître la faune aussi.
0: D'accord. Mais du coup, c'est des parcours où après, vous tirez des flèches sur des cibles à des moments ou c'est juste pour de la reconnaissance ?
1: Le parcours qui est organisé, bon, il y a au niveau national que c'est organisé aussi. Hein.
0: D'accord.
1: Ça veut dire qu'il y a 21 cibles.
0: Mmh.
1: qu'on se balade dans la nature, ça fait 2,5 km. Maintenant, on part le parcours, il est à Richardière,
0: vers
1: Chichignan.
0: Ouais.
1: On part dans la nature et on a 21 cibles qui est disposées sur le parcours. Il y a des cibles à moins petite distance.
0: Mm-hmm.
1: On appelle ça les birdies, les petites, mettons les oiseaux, un corbeau, un écureuil. Après, il y a des moyennes.
0: Ouais.
1: Cible, mettons le lièvre et la tortue, bon, peut-être pas les moyennes, le lynx et tout, et puis les grandes cibles qui sont le cerf et le sanglier. Mais quand on parle de grande distance, après, ça, c'est au niveau du métrage. Hein.
0: Ouais, bien
1: mettons
0: sûr,
1: un cerf, quand on le tire en compétition, ça peut se tirer entre 35 et 42 mètres. Mmh. D'accord. Et les bordis se tirent entre 5 et 8 mètres. Après, il y a les moyennes, voilà. Et on fait 21 cibles. Sur chaque cible, il y a deux pas de tir. Mmh. Un pas de tir bleu, un pas de tir rouge, vert et blanc pour les petits. Aussi. Mmh. Et on a 30 secondes pour tirer deux flèches en se déplaçant.
0: Ah oui, d'accord. Oui.
1: Pardon.
0: Je connaissais pas du tout cette discipline qu'il y avait. Enfin, moi, j'avais vu du coup forcément des images, des vidéos de tir à l'arc, on va dire un peu classique sur des cibles classiques.
1: C'est très ludique et les gens, ils aiment. Je pense que c'est bien. On se promène en même temps, puis quand on flèche sur une cible, des fois il y a des, je veux dire, il y a des branches qui gênent le centre de la flèche et c'est à nous de se déplacer, de faire un grand écart. Et c'est vrai, ça rappelle un peu la danse. Mmh. C'est très chorégraphique, c'est très joli à voir et tout. Puis bon, si on met la respiration, le zen et tout, je pense c'est très bien aussi.
0: C'est complet, quoi, finalement.
1: C'est complet. Après, on peut discuter pourquoi on tire sur des animaux. On l'a, je le cache pas, au niveau de notre association, ouais. Il y a des fois la discussion, pourquoi on tire...
0: Oui.
1: Mais moi, je dis... Il y a le côté éducatif de la connaissance de la faune animalière en forêt.
0: Mmh. Oui, bon, ça reste une vraie question. Voirno, vous avez un avis par rapport à ça? Vous faites partie des pro-cibles animales ou des contre-cibles?
2: J'aime pas la chasse.
0: Ouais, d'accord.
2: Par contre, le parcours nature, ce qui a de bien, c'est qu'on n'est pas face à une cible sur type un terrain de foot avec des cibles à différentes distances et on doit être systématiquement au même endroit. Là, on est dans la forêt. La forêt chichilienne, elle est quand même belle. Il y a le Montaiguille autour. Et après, en termes purement de discipline, effectivement, on n'a jamais les mêmes appuis de pied. Selon les saisons, c'est différent. Des fois, il y a du vent, des fois, il pleut. Mmh. Et en fait, on se balade dans la forêt et puis on fait un peu ce qu'on veut. Donc, Charlie, tu m'arrêtes si je dis des bêtises, mais sur les cibles, toi tu vises plutôt l'animal. Moi, des fois, je veux viser entre les pattes, entre les oreilles, et du coup, ça rajoute aussi un peu de diversité par rapport à seulement des cibles rondes et puis du tir comme on le voit aux Jeux Olympiques ou choses comme ça. Mmh. Ouais. C'est très précis, c'est millimétré, c'est vraiment difficile. Mais bon, là, nous, quand on fait le parcours, des fois, on fait une raclette au milieu, quoi.
0: D'accord. Ouais.
1: Et moi, ça m'arrive, si un enfant, il n'a pas envie de flécher, je dis plutôt flécher que tirer, flécher un animal, ça m'est pas arrivé souvent, mais je lui ai dit, ben, il y a un spot qui est à côté, tu vises le spot.
0: Oui.
1: Voilà. Et puis, pour revenir au niveau de la chasse, je suis pas rétonné, mais je fais partie quand même de la CCA, mais je chasse à l'arc.
0: Ah oui, d'accord.
1: Ça, c'est différent. Et ne comptez pas sur moi pour avoir du gibier. Plein de congélateurs.
0: tant mieux peut-être pour tous ces petits animaux qui
2: d'autant qu'on va le manger le 6 juin, le gibier.
0: Oui, alors.
1: Et en plus, moi, j'aime bien voir l'approche. Je vois l'animal et c'est vrai, je flèche pas des fois. Hein. Je dis quand je chasse, je pars avec les chasseurs. Je suis peut-être un des gars qui voit le plus de gibier. Ils vont l'entendre, je vais me faire.
2: Ouais, t'es enregistré, fais gaffe.
1: Oui, mais c'est pas grave. Voilà, c'est tout. J'ai le plaisir de voir la bête, le fang et tout. Je le laisse passer, mais après j'attends la détonation et le pauvre animal, il est tiré par les chasseurs.
0: Bon, et du coup, le 6 juin, vous fêtez vos 10 ans. Qu'est-ce qui va se passer pendant cette journée?
1: Ça va se passer...
0: Ça vous laisse quoi?
1: Bah, ça demande déjà beaucoup. Bon, je pense pour tout le monde. Hein. Je pense que on est un peu stressé pour que ça se passe le mieux possible. Là aussi, on a besoin de tout le monde. Alors, ça va. Qu'est-ce qui va se passer? On va préparer déjà de la viande au four. C'est-à-dire qu'il faut allumer un four.
0: Ouais.
1: Il faut qu'il soit blanc, les briques réfractaires bien chaudes à la température.
2: Il va nous donner la recette.
0: Oui.
1: Non, mais les gens disent on mange. Ça demande une préparation.
0: Oui, oui, bien sûr.
1: Mais là aussi, mais souvent, on retrouve toujours les mêmes. Hein. C'est vrai que.
2: Ouais.
1: Voilà. Bon, on va faire des cochons de lait.
0: D'accord.
1: Et des gratins dauphinois. Mais c'est le plus compliqué, les gratins dauphinois. Parce qu'on va être 5 ou 6 personnes à éplucher les pommes de terre. Et après, chacun a sa recette. Alors là, croyez-moi que les gens, ils défendent leur recette. Hein. Mmh. Est-ce qu'il faut mettre de la crème? Bon, la crème, il faut en mettre. Est-ce qu'on doit mettre du lait? Est-ce qu'il faut mettre du caprica dedans, de la cannelle? C'est compliqué. Vous avez 5 ou 6 personnes différentes. Alors, à un moment donné, on dit, non, c'est bon, on va faire.
0: Ouais.
1: Puis après.
2: On va suivre Jean-Mathieu, c'est lui qui va nous donner la recette. Hein.
1: Ouais, bon, ou toi, il aime bien la cuisine.
0: Très bien, donc ce sera possible de manger, donc. Ouais. Et ensuite, qu'est-ce qui va se passer d'autre cette journée ?
2: Sur le déroulement de la journée, en fait, donc on sera à la ferme des Quatre Chemins, chez Chiliane, sur le hameau de Châteauvieux. Et à partir de 9h30, on accueille toutes les bonnes volontés, les personnes qui veulent découvrir le tir à l'arc, autour d'une petite séance d'initiation, avec des jeux d'archerie aussi, pour les personnes qui savent déjà tirer à l'arc. À 11h30, on aura un pot d'accueil, et puis on va ouvrir une petite buvette. Avec du vin nature, du Trièvre notamment, et aussi des boissons sans alcool. Du coup, ça permettra justement de se rencontrer, de discuter un petit peu le temps que tous les plats soient bien cuits au four. Et puis, donc ensuite, on mange tous ensemble. Et à 16h, on aura un concert avec le trio Dume, qui est un groupe d'Annecy qui nous proposera un répertoire instrumental de musique du monde. Et Jazz Nomade.
0: Très bien, ça va être une belle journée.
2: Ouais.
0: Pourquoi l'événement il a lieu à la ferme des Quatre Chemins alors que cette ferme propose plutôt des activités équestres ?
2: Parce qu'on peut aussi faire du tir à l'arc à cheval.
0: Mais c'est exactement mon autre question. Ouais. Ok, ça va être proposé.
2: Alors ça va peut-être en démonstration, mais après on essaie, parce qu'il faut quand même avoir une bonne maîtrise de et à la fois du cheval et à la fois de l'arc, et finalement il y a peu de monde et ça s'apprend pas comme ça en 5 minutes. Mais effectivement peut-être qu'il y aura une démonstration d'archerie équestre. Ensuite, la ferme des Quatre Chemins, parce que simplement à Châteauvieux, le four il est à côté, c'est quand même pratique.
0: Okay.
2: Et que pour remettre du bois dans le four en pleine nuit, Charles il habite à côté, donc c'est aussi pratique.
0: Très bien.
2: Voilà.
1: Je dors dans le four.
0: Ah oui, ça, c'est faut faire attention.
2: Ouais, pour les nuits d'hiver, c'est bien ça.
1: Je voulais rajouter quelque chose.
2: Oui.
1: Ça fait déjà 3 années qu'avec la ferme des Quatre Chemins, on organise des stages équestres tir à l'arc.
0: Ah oui, d'accord. Voilà. Très bien.
1: C'est-à-dire que déjà l'an dernier, on a eu 40 gamins par jour et sur 3 jours. On a initié au tir à l'arc et ensuite Bertie qui s'occupait des poneys et des chevaux, on faisait le tour avec les gamins qui avaient tiré à l'arc, puis en même temps il y a des cibles et là aussi c'est ludique. Jean-Mathieu il a fait un cheval de
2: un cheval à bascule.
0: Ah oui,
1: et il faut qu'il tire en même temps et le cheval il bouge, alors on est, c'est pas évident, il y a plus de flèches peut-être à côté ou voilà. Non mais pour dire on a un éventail au niveau de l'apprentissage pour le tir à l'arc. On peut aussi bien quand on tire le jeudi à la grange faire un cours, mais on s'adresse aussi à tout le monde et ça nous arrive et ça m'est arrivé d'enseigner le tir à l'arc dans l'handicap. Mettons, j'ai un enfant. Une fois, j'ai eu un enfant qui avait une prothèse à sa main droite, c'est-à-dire qu'il pouvait pas tirer à l'arc, mais il avait envie.
0: Ouais.
1: Et ben, je le faisais bander son arc en tirant avec les pieds. Ça fait qu'il pouvait tirer. Et souvent, moi j'étais éducateur avant aussi. Souvent, on fait tirer quand on fait découvrir le tir à l'arc dans le parcours nature. Il y a une cible. Je fais mettre les gens assis, et puis on les fait tirer avec les pieds, puis ils apprécient aussi. Voilà.
0: Ouais, c'est bien.
1: On essaie d'ouvrir, et quand on enseigne aussi, même au niveau des enfants, il y a d'autres handicaps, en aveugle, on met un bandeau, et les enfants, il y en a un qui guide, et après on intervertit, celui qui guide, il tire, et il se sent en aveugle aussi.
2: C'est très bien.
1: Il y a d'autres choses.
0: Eh ben, merci beaucoup pour toutes ces précisions. Vous avez l'air d'être passionné et cette association, elle a l'air riche d'activités. Est-ce que vous avez envie d'ajouter quelque chose avant qu'on clôture cet entretien ?
2: Oui, on pourrait préciser que du coup notre journée du 6 juin, c'est une journée qui est gratuite. On ne veut pas faire entrer de monnaie dans l'affaire, si ce n'est pour la vente des boissons là, qu'on proposera sur place. Et que du coup, ce qu'on souhaite, c'est que les personnes qui veulent participer, qui veulent découvrir l'association, venir au concert ou autre, amènent un plat à partager.
0: D'accord.
2: Donc une entrée, un dessert, et puis on met tout ça en commun. Et nous, on amène notre cuisson au four, et puis les personnes qui veulent venir amènent autre chose. Il y a juste le concert qui est au chapeau. Voilà. Où là, effectivement. C'est des vrais musiciens et du coup ils ont un vrai cachet et ça, on n'a pas forcément moyen de tout financer.
1: J'ai oublié, il y aura une personne qui va chanter du Bobby Lapointe, accompagné à la guitare aussi.
0: Oui, c'est ça, c'est entre.
2: Il y aura une scène ouverte.
0: Le concert, il est quoi? Il est à 16h, c'est ça?
1: 16h, mais après, avec, il y aura la scène ouverte.
0: Oui, voilà, il y aura la scène ouverte du coup de, on va dire quoi, 14h à 16h.
1: Oui, oui. Comme ça.
0: Très bien, et ben merci à tous les deux, Charles et Arnaud, d'être venus parler de l'association Les Archers du Mont-Aiguille et d'être venus à l'antenne de Radio Dragon.
1: Merci.
0: Pour clôturer cet entretien, on va écouter une chanson du groupe justement qui va jouer samedi 6 juin, donc Trio Dume. Donc rendez-vous samedi à partir de 10h.
2: 9h30.
0: À la ferme des Quatre Chemins dans le hameau Châteauvieux à Chichiliane pour découvrir des activités équestres et les archers et partager un moment de repas avec tout le monde. Merci beaucoup.
1: Je vous remercie de l'accueil aussi.
0: Et ben, avec plaisir, c'est un plaisir de vous accueillir et on écoute tout de suite Trio Dume, la chanson Védire.

0: Et voilà, c'était la chanson Védir du groupe de Trio Dume qui jouera samedi 6 juin à 16h à la ferme des Quatre Chemins à Chichiliane à l'occasion des 10 ans de l'association Les Archers du Mont-Aiguille. 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On accueille maintenant à l'antenne Morgane de Peps Trièves. Bonsoir. Morgane, est-ce que tu pourrais nous te présenter et puis peut-être présenter ton rôle dans l'association PEPS?
1: Oui, bonjour, bah merci, merci de me recevoir. Ah, c'est bon, on m'entend?
0: Oui, c'est tout bon.
1: Merci. Alors du coup, bah, moi je m'appelle Morgane, je suis récemment arrivée dans le Trièves depuis le mois d'avril. Donc je viens d'arriver au sein de l'association PEPS Trièves, enfin association et entreprise à but d'emploi, mais on aura l'occasion d'en parler. Et du coup, bah, moi, mon rôle, c'est que je suis responsable opérationnel. Donc ça, c'est mon titre. Et ce qui se cache derrière, c'est que je coordonne au quotidien les opérations de PEPS. D'accord. Et donc, ça passe par l'accompagnement des coordinateurs et coordinatrices des différents pôles de PEPS et des différents ateliers, notamment pour nos activités. Et donc voilà, je les accompagne au quotidien. Mon rôle, c'est également de contribuer au développement de nouvelles activités de PEPS. Mmh. Et donc pour ça, on est très en lien avec le CLE, le Comité local pour l'emploi de la CCT, de la Communauté de communes du Trièves, puisque ce comité a été créé à l'occasion de la création de la démarche TZCLD, Territoire zéro chômeur de longue durée, dans laquelle s'inscrit PEPS. Et on aura l'occasion d'en parler aussi.
0: Est-ce que tu peux nous expliquer peut-être un peu en quelques mots qu'est-ce que ça veut dire PEPS et qu'est-ce que c'est que le projet finalement qu'il y a derrière?
1: Alors PEPS, donc très bonne question, ça veut dire projet pour l'emploi participatif et solidaire. Et donc ce qu'il y a derrière, c'est qu'à la base, donc, PEPS a été créé en 2019 en tant qu'association. C'était une volonté du territoire et donc des 27 communes de la communauté de communes du Trièves de s'inscrire dans la démarche nationale Territoire zéro chômeur de longue durée, TZCLD pour les visés acronymes, il y en aura plein. Et donc voilà, il y avait vraiment cette volonté du territoire de s'inscrire dans cette démarche nationale qui vise à résorber le chômage de longue durée à l'échelle nationale. Et donc pour ce faire, il y a eu donc la création de PEPS. En tant qu'association et puis ensuite qui est devenue une entreprise à but d'emploi et donc qui a permis à toutes les personnes en tout cas qui étaient embarquées dans le projet de devenir salariées. D'accord. De PEPS. Donc aujourd'hui on a 38 salariés.
0: Ouais.
1: Donc ce sont des personnes qui sont issues de la privation d'emploi longue durée et qui aujourd'hui grâce à PEPS peuvent avoir un CDI. Donc c'est assez important pour se projeter vers l'avenir.
0: Bien sûr.
1: Pour prendre pouvoir sur l'avenir. Et également confiance en soi, en ses compétences. Donc ça permet voilà aux personnes de développer leurs compétences et également ça leur sert à certaines d'entre elles de tremplin. On a 10 personnes aujourd'hui qui ont pu rebondir soit par la création de leur activité soit par ensuite l'obtention d'un nouvel emploi d'un autre emploi. Donc voilà. Et également chez PEPS on propose donc un CDI et un temps choisi. D'accord. Donc ça permet aussi aux personnes de moduler, par exemple, si elles ont une autre activité à côté ou elles, si elles ont des contraintes personnelles qui leur permettent pas d'avoir un temps plein, par exemple. Voilà.
0: Et du coup, est-ce qu'on peut peut-être nommer un peu les différentes activités ou en tout cas les différents pôles qui existent?
1: Oui, alors on a beaucoup, on a pas mal d'activités. PEPS, c'est quand même du coup une structure qui s'inscrit dans l'économie sociale et solidaire. Mmh. Donc on a une vraie volonté d'inscrire nos activités dans une démarche de transition écologique. Pour ce faire, on a différentes activités, différents pôles. Donc on a par exemple un atelier couture. D'ailleurs je l'ai pas dit mais nos ateliers sont basés à Mainz, ça il y a pas mal de personnes qui le savent à la salle des Sagnes qui nous est mise à disposition par la communauté de communes du Trièves mais également aussi dans le nord Trièves à Avignonnet.
0: D'accord. Voilà,
1: on a aussi un autre site là-bas avec un atelier couture et aussi du coup des personnes qui s'occupent des prestations de services qu'on propose. Donc on a un atelier couture dans lequel on fait pas mal du coup de upcycling, donc revalorisation et transformation d'objets, donc textiles. On a également un atelier bois, donc pareil, avec revalorisation et transformation d'objets dans le domaine du bois, avec la production de nichoirs, de mobilier, etc. Donc, par exemple, là, avec l'été, bah, pas mal de mobilier de jardin aussi,
0: bien sûr,
1: qu'on fabrique et qu'on pose chez les habitants et habitantes du Trièves. On a une boutique qui est ici dans le centre de Mince, à côté de la place de la mairie. Donc il y a les horaires d'ouverture sur internet, mais en tout cas qui permet vraiment d'aller voir ce qu'on propose,
0: bien sûr,
1: et d'en savoir un petit peu plus. Donc voilà, ça ce sont pour nos ateliers. On a aussi des ateliers de transformation et de production. Donc par exemple, on fabrique de la lessive de cendre.
0: D'accord.
1: On a également relancé du coup notre activité d'extrait fermenté et de plantes séchées. Qui permettent du coup de lutter contre par exemple les invasives dans le jardin, etc. Donc voilà, là on est très fiers d'avoir relancé ça avec notre partenaire Terre Vivante.
0: D'accord.
1: Donc qui nous mettent à disposition un terrain et qui nous soutiennent du coup dans ce projet. Et puis ensuite on a tout un volet prestations de services. Et donc on va proposer des services à la fois aux habitants et habitantes du Trièves, mais aussi directement aux communes et aussi aux entreprises. Et donc ces services, ça va être de l'entretien et manutention, donc services aux particuliers, aux entreprises que je disais, mais du coup ça va être petits travaux, nettoyage, vente et pose de cuves de récupération d'eau de pluie, pré-installation de toilettes sèches aussi dans le cadre d'événements, entretien des espaces verts et également le soutien à la maison en cas d'absence, là avec l'été par exemple, donc ça nous arrive de venir s'occuper d'arroser les plantes, du jardin, etc. Voilà pour les activités qu'on propose, et également la navette que vous avez peut-être déjà vue, là aujourd'hui en plus on est passé dans Mince pour la tester un petit peu et la préparer, la navette du marché. Donc cet été qui va démarrer à partir du 6 juin jusqu'au 3 octobre. Et donc, tous les samedis matins, on sera là pour assurer le service aux habitants entre les parkings et le marché, pour pouvoir aussi mettre les courses, etc. Et sur le pôle mobilité, et sur ce volet-là, on a aussi le TUS, donc le transport d'utilité sociale, qui permet à toutes et tous, à la demande, à tous les habitants et habitantes du Trièves, sur demande 48 heures avant, en appelant le numéro dédié, de réserver un créneau et de pouvoir être transporté. Donc le transport d'utilité sociale aujourd'hui, il est beaucoup utilisé à la fois par des personnes âgées, par exemple, mais aussi par des plus jeunes. Il peut être utilisé pour rejoindre la gare. Il est beaucoup utilisé dans ce cadre-là, rejoindre la gare et aller à la gare. Et aussi pour lutter contre l'exclusion et permettre plus de proximité.

0: Asia, du coup, une de mes collaboratrices, mais qui s'en va pour de nouvelles aventures bientôt. Donc, la dernière cantine, ce sera... Donc, la cantine, actuellement, c'est tous les jeudis de 12h30 à 13h30, si je dis pas de bêtises.
1: Ouais.
0: À la salle des Sagnes. Donc, vous pouvez tous et toutes venir. C'est pareil, un prix solidaire pour les personnes. Il me semble que c'est 8 euros. Voilà, je dis il me semble parce que je suis arrivée, je sais pas s'il y a pas si longtemps.
1: Oui, c'est mais... ça, c'est 4 euros le tarif solidaire et 8 euros le tarif soutien.
0: Ouais, voilà. Ouais, je dis que le tarif soutien comme ça. Non, mais voilà. Et du coup, la dernière, c'est le jeudi 28 ou 29, j'ai plus la date en tête, mais juin.
1: Ok, donc voilà. Il reste encore un mois pour en profiter et venir soutenir la cantine.
0: C'est ça. Et puis peut-être qu'elle sera relancée à la rentrée aussi. Nous, il suffit d'une personne qui soit motivée, moteur pour relancer ce projet. Mmh. Et on souhaite, si on relance le projet de cantine solidaire, qu'il s'inscrive aussi vraiment dans le cadre d'un partenariat local pour favoriser le circuit court, l'utilisation d'un vendu. Enfin voilà, en tout cas plein de choses. Ça s'inscrive vraiment dans un projet global.
1: Parce que là, quand tu parles de la personne du coup qui tenait ce projet, c'est la personne qui cuisine également ou c'était la personne qui gérait cet atelier-là ?
0: Oui, bah, elle cuisine. Ouais. Elle fait la cuisine et puis elle s'occupe aussi des cours, des menus. En fait, c'est ça, du projet chez Peps.
1: Ok. Voilà. Bon, bah, on espère que ça va revoir le jour parce que comme on disait effectivement hors antenne, il y a très peu de cantines sur le territoire, que ce soit dans le Trièvre ou en Matésine. Et en fait, il y a peut-être un besoin quand même que ça existe, une offre alimentaire pas trop chère. Et du coup, par rapport à tout ça, les personnes, quand elles rejoignent le projet PEPS, est-ce qu'elles ont accès à des formations ?
0: Alors oui, c'est des formations sur place. En fait, nous, on va vraiment s'adapter déjà aux compétences des personnes et à ce qu'elles souhaitent faire chez nous. Par exemple, une personne, je sais pas, mais qui a eu une carrière... dans l'urbanisme et qui aujourd'hui veut rejoindre PEPS plutôt dans l'atelier bois, elle va être effectivement accompagnée par le coordinateur de l'atelier bois pour la prise de ses fonctions, etc. Et ensuite, nous, c'est un accompagnement plutôt au quotidien sur la montée en compétences, etc. Et du coup, tout le monde est vraiment investi dans chaque projet de A à Z. Là, par exemple, cet après-midi, on travaille sur le projet de toilettes sèches. Je l'évoquais d'ailleurs pour des événements et même du coup pour des particuliers. Et du coup là vraiment tout le monde est impliqué, tous les salariés et toutes les salariées qui ont envie de prendre part à ce projet-là, puisque les salariés du coup sont très polyvalents chez PEPS. Donc ils vont être, quand ils arrivent chez PEPS par exemple, ils vont être affiliés à un atelier, à un pôle. C'est pour ça qu'on a beaucoup d'activités, puisqu'il y a des personnes qui vont plutôt dire « ok, moi je suis plutôt à l'aise avec la question de la mobilité » ou alors plutôt avec les services aux habitants-habitantes, d'autres pôles couture. On a beaucoup de couturières, c'est que des femmes, mais on a des couturières, on a des personnes qui sont très douées aussi sur le bois, enfin voilà. Et chaque salarié est assez polyvalent. Et du coup, c'est aussi la force de PEPS, c'est que tout le monde peut aussi un petit peu toucher à tout s'il le souhaite, s'impliquer ou alors développer des compétences plutôt spécifiques sur le bois, la couture. Voilà.
1: Et comment ça va, la santé financière de PEPS ?
0: Ah, je m'attendais à cette question.
1: Je sais pas, il y a beaucoup de personnes salariées. Je me disais, avec toutes ces activités qui dépendent quand même de prestations de services et de ventes, ça pose question.
0: Oui, et puis surtout dans le paysage associatif global, quoi, j'ai envie de dire.
1: Bien sûr.
0: En tout cas, nous, chez PEPS, on est toujours dans une situation financière fragile actuellement, qui est due à une baisse des financements et des subventions. Je pense que tout le monde connaît. Et c'est pourquoi aujourd'hui, on est vraiment en train de travailler sur le développement d'activités rémunératrices.
1: Bien sûr.
0: C'est pour ça que je parlais notamment des services qu'on peut rendre aux communes. Aujourd'hui, comme je disais aussi, PEPS, c'est vraiment un projet qui a été à l'initiative des communes et du territoire. Donc, c'est vraiment le territoire qui a décidé de s'inscrire dans la démarche nationale TZCLD et du coup par la création de PEPS. Donc aujourd'hui, il y a eu les nouvelles municipalités, les changements de municipalité.
1: Bien sûr.
0: Et du coup, nous, on est en cours, et notamment Estelle, la directrice générale de PEPS, et puis du coup, toutes les différents membres de l'équipe, on est en train de travailler avec les nouvelles municipalités. On rencontre pas mal de mairies de la Comcom du Trièvre. Et aujourd'hui, il y a des communes qui ont renouvelé leur soutien, renouvelé leur souhait de travailler avec nous. On travaille sur des conventions annuelles avec les communes.
1: Oui, d'accord, oui.
0: Notamment de services qu'on peut leur rendre.
1: Oui.
0: Donc, c'est-à-dire qu'il y a des communes qui, avec lesquelles on conventionne sur un an, sur plusieurs années, et avec, du coup, C'est-à-dire qu'ils peuvent nous appeler, par exemple, dès qu'ils ont un besoin de

0: Service rendu, donc par exemple du portage repas à destination des personnes âgées, d'écoles, de crèches. On fait l'accompagnement scolaire, l'accompagnement bus scolaire du coup des enfants. On nous arrive aussi de faire des prestations sur la cantine, temps de la cantine et de périscolaire. Donc voilà, l'idée c'est vraiment aussi d'aller rendre des services aux communes et de répondre aux besoins du territoire.
1: Super, ouais. Et ben c'est un beau projet, on a envie qu'il continue finalement. Eh ben, merci beaucoup pour toutes ces informations. Est-ce que tu as envie d'ajouter quelque chose avant qu'on clôture cet entretien ?
0: Merci déjà pour l'accueil. 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Donc c'est ma collègue Natalia qui est avec qui tu as été en lien aussi, mais qui est administratrice des ventes et qui répondra. 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Et comme je le disais, pour aller voir un petit peu nos produits et avoir un premier point de contact, il y a aussi la boutique.
1: Très bien, merci beaucoup Morgane d'être venue au micro de Radio Dragon. Eh bien, pour clôturer cet entretien, j'ai choisi une chanson de Bad Bunny qui s'appelle DTMF. On va l'écouter tout de suite. Merci beaucoup.
0: Merci.

0: Voilà, c'était DTMF, une chanson de Bad Bunny choisie par mes soins pour faire suite à l'interview de Morgane de Peps Trièves qui nous a parlé des activités de Peps et de la cantine solidaire. 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On accueille maintenant Sylvie Guillermin à l'antenne. Bonsoir Sylvie.
1: Bonsoir.
0: Tu es la fondatrice de la compagnie Sylvie Guillermin et ce n'est pas la première fois que nous t'accueillons à l'antenne. C'est un plaisir d'échanger avec toi ce soir. Avec ta compagnie, vous êtes en pleine tournée internationale dans le Trièves et la Matésine avec le spectacle « Nous ne sommes pas des oiseaux au puissant ». Ce spectacle a été créé en 2008 et repris en 2023. Pourquoi c'était important pour toi de continuer à jouer ce spectacle ?
1: Oh, c'est une longue histoire, puisqu'en fait, alors moi je suis aussi très contente de revenir à Radio Dragon. C'est une histoire de toute une vie finalement, puisque ma vie de chorégraphe, elle a démarré avec un solo sur une perche.
0: Ouais.
1: Et puis voilà, 37 ans ont passé, ce solo je l'ai beaucoup beaucoup joué. Et puis à un moment donné, ben disons au bout de 20 ans, je me suis dit moi je vais peut-être m'arrêter. Moi
0: ouais.
1: J'ai fait plein d'autres spectacles entre-temps. Mais la verticalité a été un point, enfin un moment, une histoire de mon travail qui revenait quand même de temps en temps, avec beaucoup de monde, beaucoup d'artistes sur scène. Mmh. Et le solo m'a amené à chorégraphier. C'est vraiment le solo qui m'a montré mon envie, enfin qui m'a déclenché cette envie de devenir chorégraphe. Et donc le solo, il est revenu plusieurs fois, 7 ou 8 fois, comme ça dans mon parcours. Et en 2008, effectivement, nous ne sommes pas des oiseaux, c'était les 20 ans de la compagnie, et j'avais envie de travailler sur le fait de re-chorégraphier un solo sur de danse verticale, mais sur une perche un peu plus technique, voilà, plus haute. Donc là, celle-ci fait 5 mètres, celle que j'avais moi autrefois faisait 4 mètres, et elle ressemble à une sorte de petite feuille qu'on peut voir grimper par une coccinelle toute légère, qui fait que le haut de la perche est toute douce comme ça, et se penche légèrement à cour ou à jardin, voilà. Et techniquement, voilà, c'est un ami qui a trouvé le truc pour pouvoir faire ça, parce que c'est pas comme le machinois au cirque, c'est pas au banet.
0: Oui.
1: Elle est uniquement prise dans un socle sur le sol.
0: Oui.
1: Et ensuite, voilà, la danseuse grimpe dessus. Alors, mais il y a des choses en bas, il y a des choses sur la perche, etc. Et ce solo faisait partie initialement de cette grosse pièce, opus 1, opus 2, opus 3. Mmh. C'est pour ça que le solo fait 20 minutes.
0: D'accord.
1: Uniquement 20 minutes. Et il y avait un duo et deux solos.
0: Mmh.
1: Et on parlait dans ces trois parties de l'être humain, sa condition. Et entre autres, pour le solo de la perche, alors initialement donc j'avais fait avec un garçon.
0: Oui.
1: Voilà, j'avais changé.
0: Oui.
1: Et maintenant c'est repris donc par une fille. Enfin deux filles, soit l'une soit l'autre.
0: Et pourquoi ça d'ailleurs, pardon ?
1: Et moi j'avais envie de pour la reprise.
0: Oui, la reprise, ouais, de changer comme ça ce.
1: Parce que les garçons qui ont dansé, ils étaient deux ce rôle de 2008, on va dire, pendant près de 10 ou 15 ans. Ne peuvent plus le faire, on va dire maintenant. Et je trouvais que c'était intéressant de recréer ce solo qui était un peu le début de ma carrière, de le retrouver avec une femme.
0: Oui, voilà, je comprends.
1: Et j'avais vraiment envie, et j'ai trouvé donc une première danseuse qui s'appelle Elsa Ferret, qui le danse extrêmement bien. Et actuellement, c'est une autre danseuse, voilà, soit c'est l'une, soit c'est l'autre, suivant leur disponibilité, puisqu'il y a quand même 20 dates sur cette tournée.
0: Oui, c'est une grande tournée.
1: Voilà. Et c'est Iliana Borras-Fort, qui est espagnole, catalane, qui le joue actuellement, voilà. Et c'est vraiment cette prise, cet espace, c'est le rêve de tout être humain, de beaucoup d'êtres humains, de vivre en dehors, c'est une sorte de pied de nez à la société, de quitter le sol pour aller vivre dans une sorte de canopée.
0: D'accord.
1: Un peu comme le baron perché dans le livre de Italo Calvino, et de s'extraire des autres pour aller dans cette solitude aérienne et de s'y découvrir tout simplement à avec quand même toujours du coup cette évidence que pour pouvoir tenir longtemps dans les hauteurs, oui, on est obligé de redescendre quand même. Parce que nous ne sommes pas des oiseaux. Voilà. Et que finalement, c'est quand même assez, assez difficile hein, d'être un oiseau.
0: Bah, bien sûr. Ouais. Bien sûr.
1: C'est tellement beau.
0: Et du coup, le mât, qu'est-ce qu'il représente ?
1: Pour moi, le mât, il est un espace supplémentaire. Mmh. Il y a l'horizontalité, il y a la verticalité. Mmh. Donc, par exemple, quand vous êtes sur le sol, vous avancez dans une rue, mmh, il faut imaginer que quand vous avancez, vous pouvez monter, mmh, verticalement, comme si la rue, comme si le mât était la rue,
0: oui,
1: que l'on grimpe, voilà, comme quand on va grimper une montagne, ou, mmh, ou les enfants qui aiment grimper dans les arbres, voilà, c'est cette, ce désir d'élévation, et de quand même beaucoup de désirer, hein, c'est un refuge désiré, mais aussi la peur de rester en bas avec les siens parce que c'est pas facile. C'est pas facile.
0: Je comprends. Et là, vous avez 20 dates qui sont essentiellement dans le Triave et la Matésine, ou vous avez... Et pourquoi autant de dates ici?
1: Alors, c'est un projet. Alors, la Matésine et le Triève, on y travaille depuis très très longtemps avec la compagnie.
0: Oui.
1: Et c'est vrai que c'est un vrai bonheur. On connaît beaucoup beaucoup de monde.
0: Mmh.
1: Et ce projet, il nous est venu parce que on a eu cette opportunité de déposer ce projet auprès d'un subventionneur européen,
0: ah, oui,
1: qui s'appelle le Leader,
0: okay,
1: et qui est en lien avec des territoires.
0: Mmh.
1: Et pour moi, c'était évident, étant plutôt en fin de carrière, d'opter pour la Matésine et le Triève, qui sont quand même un peu mes territoires de cœur, si je puis dire, et depuis longtemps, depuis très très longtemps, et avec de vrais partenaires comme le Poteau Noir, qui est un vrai partenaire, à Saint-Paul-les-Monestiers, comme le Cinéthéâtre de la Mure aussi, qui nous soutient dans ce projet. Il y a aussi dans les soutiens, il y a le département de l'Isère, qui a été quand même un de nos financeurs très fidèles depuis les débuts de la compagnie. Et puis qui c'est qui nous aide encore? Il y a bien sûr la communauté de communes de la Matésine. Il n'y a pas celle du Triève, malheureusement.
0: Dommage.
1: Mais voilà, peut-être que maintenant qu'il y a eu des petits changements, on peut imaginer que les artistes vont être peut-être un peu plus soutenus, je ne sais pas.
0: On ne sait pas.
1: On va voir.
0: On verra ça.
1: Et puis on a eu l'aide aussi de la salle du jeu de paume de Visil pour tout ce qui est répétition, voilà. Parce que bien sûr, la complexité de ce travail, c'est qu'il faut toujours de la hauteur pour travailler.
0: Bien sûr.
1: Voilà, donc on ne peut pas être dans les studios de danse traditionnels.
0: Super. Et là, j'ai vu que pour pas mal de dates, vous allez être accompagné par une photographe, Pascal Cholette, qui va venir prendre des photos.
1: Tout à fait.
0: Pourquoi c'est important pour vous de garder des traces comme ça, des spectacles sous une autre forme qui est du coup la photo ?
1: Parce que c'est génial, la photo. C'est bon, c'est quelque chose que j'aime énormément. Pascal, c'est une grande photographe, vraiment. Je travaille avec elle depuis peu de temps, mais je l'apprécie énormément. Et on a imaginé donc avec notre administratrice, parce que moi je peux pas faire toute seule. Hein, c'est surtout Lila Bousquet qui tient toute la partie administrative, qui est extrêmement compliquée avec les projets leaders. On a imaginé qu'après, il y ait quelque chose, une trace, et que la photographie était plutôt une bonne trace. Et Pascal va couvrir une dizaine de dates sur les 20.
0: D'accord.
1: On a décidé lesquelles ensemble, notamment celles qui sont en lien avec le patrimoine, me semblaient quand même très, très importantes. Et puis, on imagine que cette exposition, elle se fera dans deux endroits, un dans la Matésine et un dans le Triève. Voilà. À trouver ce lieu magique. Mais je pense par exemple à Cornillon-Triève où on va jouer, par exemple. Il y a un très très bel endroit pour exposer des photos.
0: Oui, c'est vrai.
1: Voilà, j'avais pensé à cet endroit-là. Voilà, on verra. On n'est pas complètement calé à ce niveau-là. Mais sinon, je me suis posé une question parce qu'on a joué le week-end dernier à la Maison du Patrimoine de Paix-la-Folle.
0: Ah oui.
1: Et je l'ai mis dans la Matésine, mais je me suis posé la question est-ce que c'était bien en Matésine?
0: Ah, Paix-la-Folle, c'est sur le film, mais effectivement, c'est bien du côté de la Matésine.
1: Oui.
0: Et c'est D'accord. même dans cette ancienne région des Pays de Corps. Donc c'est
1: oui, c'est juste en dessous de Corps.
0: C'est vraiment juste en dessous de Corps, et c'est vraiment un peu à la limite. Mais effectivement, c'est vraiment les limites de territoire très fines. Donc bravo, c'était dans le bon endroit.
1: Ah oui, oui, c'était incroyable ce moment samedi dernier avec. Il y avait une ambiance incroyable. La maison du patrimoine est très belle avec une cour intérieure très très chouette. Ce qu'ils exposent est vraiment sur les métiers d'autrefois. Oui. Donc il y a une ancienne classe, il y a plein d'objets, des champs, de tous ces métiers qu'on, enfin en tout cas de plein de métiers qui n'existent quasiment plus. Et puis on a été accueillis par énormément de monde. Il y avait des musiciens aussi, l'atelier, on a eu des enfants. Oui. Voilà, parce qu'il y a le spectacle et il y a l'atelier.
0: C'est exactement ce à quoi je voulais venir. Oui, à chaque fois, avant, il y a un atelier de danse verticale.
1: Ouais.
0: Qui est-ce qui l'anime, cet atelier?
1: Bah, du coup, c'est moi.
0: Oui.
1: Voilà, parce que j'arrive encore à grimper un peu sur mes perches. Et j'ai beaucoup de plaisir à enseigner aussi, à trouver des jeux. Souvent, on est face, des fois, à des personnes qui grimpent très facilement. Souvent, les enfants sont plus légers et bizarrement ont la force de grimper.
0: Oui.
1: Et des fois, pas forcément tous les enfants non plus. Et puis, des adultes qui, suivant ce qu'ils ont fait de l'escalade, suivant les pratiques sportives qu'ils ont pu faire, ça marche. Et d'autres, ça marche, c'est un coup du hasard. C'est complètement incroyable. Oui. Et d'autres, ça marche pas du tout.
0: Oui.
1: Donc, il faut vraiment... Surtout qu'ils ne se désespèrent pas.
0: Bien sûr.
1: Ils ne vont pas monter très haut, on va dire.
0: Là, ils grimpent sur le mât de 5 mètres?
1: Non, alors là, on est sur des mâts de travail qui ont été construits en 96.
0: Oh.
1: Voilà, et qui sont des mâts qui glissaient sur le sol.
0: D'accord.
1: Voilà, il y en a 4 qui sont à 4 mètres.
0: Ok. Voilà. C'est déjà très haut, cela dit.
1: Voilà. Il y a des jeux aussi entre les perches. On peut passer de perche en perche qui sont très, très sympas à faire. Et entre le sol et la verticalité pour des sauts, des statues. Voilà, on arrive à... Et donc, l'atelier dure 1 heure. Il est vraiment ouvert à tous. On n'a pas besoin d'avoir un niveau quel que soit, puisque on peut trouver des danseurs qui vont grimper ou des circassiens qui vont avoir du mal à grimper. C'est complètement improbable ce qui peut se passer. Donc il faut y aller le cœur en fait et puis se faire plaisir de ce qu'on arrive à faire. Et puis c'est ouvert aux enfants à partir de 6 ans. Et je demande à ce qu'il y ait au moins un parent accompagnateur parce que des fois voilà, on est entre 16 et 20 et là il faut quand même que je puisse faire un peu attention à tout le monde.
0: Oui, bien sûr.
1: Voilà.
0: Et après ça doit être sympa pour les personnes de voir le spectacle ensuite.
1: Voilà,
0: voir
1: donc
0: la performance.
1: Soit effectivement ils voient le spectacle et l'atelier peut être après, soit c'est l'inverse. Et les deux fonctionnent, mais c'est vrai que quand on voit la danseuse sur la perche, on se dit waouh, c'est génial, on voit pas les efforts.
0: Non, bah, c'est fait pour, cela dit.
1: Quand on danse sur une perche, on pense pas que la personne est en train de soutenir son poids continuellement avec ses appuis. Donc du coup, c'est vrai que quand on essaye, on se rend compte de ça et d'effectivement de tout le travail qu'il y a derrière, l'entraînement et le travail sur la qualité du geste, sur
0: Bien
1: le regard.
0: Ouais.
1: Et aussi, on est en lien avec ce qui se passe au niveau du soleil et de la température. Donc ça, par exemple, le week-end dernier, ça a été vraiment très, très difficile. Même si on jouait à 17h, c'était encore 37 dehors. Quoi. Donc c'était vraiment très, très dur. On espère avoir un peu moins chaud dans 15 jours, quoi.
0: Ouais, mais on va croiser les doigts pour ça.
1: Oui.
0: Que ça redescende à un moment donné, de toute façon.
1: Voilà, on est content qu'il ne pleuve pas, mais voilà, que ça redescende un peu, ce serait bien. Ouais.
0: Bien sûr. Et là, du coup, donc, hors antenne, tu me parlais d'un spectacle qui va avoir lieu au collège Mauberet.
1: Mauberet, à la Mure.
0: Quel est-il, ce spectacle?
1: Voilà, ben, c'est une option qui existe depuis de nombreuses années, ou qui est une option chant, danse et musique. Et les enfants ont des ateliers avec donc Laurent Poncelet et moi-même, et puis leur prof de chant. Et cette année, on est sur Love Story, c'est-à-dire que c'est plusieurs... c'est Fanny, une des enseignantes, qui a fait condenser de plusieurs textes autour de l'amour.
0: D'accord.
1: D'une manière assez rigolote aussi, puisque là, on s'adresse à des collégiens, et c'est eux qui sont sur scène. Et il y a donc des chants des musiques. Il y a aussi l'école, les enfants de l'école de musique de Namur qui sont sur scène aussi avec nous.
0: Très
1: Donc
0: bien.
1: Au total, il y a 70 personnes sur scène, sur cette petite scène. C'est un peu serré pour danser. Mais voilà, c'est moi, c'est la sixième fois que je le fais, que je participe à ça. Et c'est vraiment très très beau de voir ces jeunes s'engager, s'engager dans une dans cette démarche, dans ce regard sur les autres, ce regard sur eux-mêmes. Mmh. On parle du corps, beaucoup du corps dans la danse. Il y a une, notamment la chanson de cette très belle chanteuse qui s'appelle Iseult. Et qui est en surpoids et noir, et je trouve que c'est très très beau de pouvoir aussi exprimer et chanter aussi cette chanson-là sur le corps, et de voir que ces enfants, ils vont traverser et ils vont rencontrer des professionnels, ils vont aussi pouvoir découvrir aussi ce que c'est l'exigence de du théâtre, du chant et de la danse. Et puis après, voilà, d'avoir le plaisir d'être sur scène, c'est
0: bien
1: ça qui est.
0: Et du coup, donc ça, c'est mardi 2 juin à 19h au Théâtre de Namur. Et pour rebondir du coup sur cette question justement du corps et de notre rapport au corps, avec ta compagnie, vous êtes en train de créer un nouveau spectacle, si j'ai bien compris, qui s'appelle Le Modèle Parfait. Est-ce que tu aurais envie de nous en dire deux mots, peut-être, sur cette création?
1: Oui, c'est une partie un peu difficile. C'est vrai qu'il y a un groupe de 9 personnes qui s'est fait depuis plus d'un an. On travaille souvent le week-end. On a déjà pu montrer ce qu'on fait dans différents lieux, principalement de santé. Et le projet, il est sur le regard qu'on peut poser sur notre propre corps, sur le corps des autres. Comment on voit notre corps, comment on le perçoit, comment on le sent dans le mouvement. Et principalement avec des personnes qui sont en surpoids, en condition de surpoids, voire plus. Et de dépasser la peur de se montrer, prendre confiance en soi. Et pour moi, chorégraphe, qui ai travaillé beaucoup avec des gens qui n'avaient pas forcément de problème de poids ou qui étaient très très dans le physique, de me poser la question du mouvement en tant que chorégraphe et de me dire que devient le mouvement, que devient le temps, l'espace et la qualité d'un geste quand on est effectivement pas mince comme une allumette, puisque les gens souvent ont encore malheureusement un peu le regard du voilà, une danseuse ça doit être longiligne, maigre, voire maigre. Voilà, et moi ça m'a toujours énervée, et de dire maintenant les corps sont tous différents, comme on a tous des couleurs différentes, et que ça ce serait peut-être bien de partager notre regard là-dessus et d'être d'avoir aussi une réflexion sur la discrimination, parce que ces personnes-là souffrent énormément du regard des autres.
0: Et là, de ce que j'ai compris, du coup, vous avez été accompagnée par un dessinateur qui a croqué les répétitions. Et est-ce que toi, ça a fait partie de ton processus aussi de création, d'avoir un autre regard qui est du coup un regard plutôt de dessin sur du coup les chorégraphies qui étaient en train d'être jouées? Est-ce que ça a alimenté ton processus de création?
1: Oui, je pense, consciemment ou inconsciemment, je pense que, et pour les danseurs, et pour moi-même, ça nous a beaucoup aidés. Puisqu'au départ aussi, c'était très difficile de communiquer, que ce soit sur dans n'importe quel support de communication, et notamment sur les réseaux sociaux, et d'avoir aussi une distance pour eux et pour moi, de se dire comment on peut communiquer et comment on peut parler de ce qu'on est en train de faire, de ce qu'on est en train de ressentir, et comment on peut le communiquer aux autres. Parce qu'au début, c'était très très difficile pour eux. Et le fait de travailler avec Christian Deplante, le croqueur,
0: le croqueur,
1: voilà, dessinateur, je cherchais le mot, le dessinateur, ça a permis de se laisser mieux regarder, d'avoir plus confiance en soi, et pour eux surtout, moi j'ai plus l'habitude d'être sur scène, mais pour eux de tenter un petit peu cet élan, de se dire allez on y va et on le fait, voilà, et en plus on peut en parler et au travers des dessins de Christian.
0: Le dessin, il a ce mérite-là, c'est-à-dire qu'il met un peu à distance, il est différent de la photo qui retranscrit vraiment une image assez fidèle, alors que le dessin, il est plus souple, en fait, souvent.
1: Et en même temps, il a vraiment dessiné
0: les personnes. Oui, voilà. c'est un dessinateur là-dessus. Ses dessins, ils sont très, très parlants et très représentatifs des mouvements, et c'est assez beau, d'ailleurs.
1: Oui,
2: ils vont pas cacher, ils vont pas
0: truquer
2: quoi que ce soit. Et puis Clara Honeyben a fait les costumes et aussi là, je voulais qu'ils soient magnifiés, donc avec les costumes sont superbes. Plein de couleurs. On a travaillé sur le fait d'être dans une zone de combat. Donc il y a des matériaux aussi métalliques.
0: Ah ouais.
2: Un petit peu voilà, des cuirs, des choses comme ça, et puis après les corps se transforment et deviennent et il y a Julien Hureau aussi sur de la vidéo qui travaille de la matière aussi et non pas forcément des images ou encore des choses qui parlent mais qui vont soutenir de manière à imaginer pour chacun, hein, très très ouverte, voilà, ce que comment on peut regarder aussi ces personnes-là en train de danser. Donc ouais, c'est un super projet. Donc on va le finaliser justement le 21 novembre à la Salle Noire.
0: Très bien.
2: À Grenoble. Voilà, et on va jouer à 16h et à 20h il y aura deux représentations. Ça dure à peu près 40 minutes. Et ce sera dans le cadre du festival FITA.
0: D'accord.
2: Voilà.
0: C'est un festival...
2: Festival qui est connu sur Grenoble, où il y a des spectacles avec des gens d'âges différents.
0: Oui, d'accord.
2: Qui sont sur des... Okay. Voilà, qui touchent des thèmes comme ça de personnes en difficulté, ou sur la discrimination, etc. Et donc, il y aura des spectacles pendant, je crois, une semaine dans des lieux différents de Grenoble.
0: Très bien, et ben on a hâte de voir ça. Est-ce que tu as envie d'ajouter quelque chose avant qu'on clôture cette interview?
2: Qu'est-ce que je pourrais ajouter? Je pense que sur Nous ne sommes pas des oiseaux, j'ai pas amené la musique parce que c'est de la matière musicale, c'était pas évident, mais j'ai envie de dire que c'est Frédéric Dutertre qui était notre compositeur à l'époque et qui a fait plusieurs pièces avec moi qui a fait toute cette musique magnifique sur le solo. C'est Catherine Bestoil qui a fait les costumes, Claude Chaussignon qui a fait cette perche magique à 5 mètres, et puis donc Elsa Ferret, Iliana Borasfort qui sont les interprètes, et Thibaut Grimonet ou Julien Hureau qui sont les techniciens. Voilà, et puis je remercie beaucoup notre administratrice. Voilà, et puis vous et puis les spectateurs, voilà.
0: Ouais,
2: on va jouer dans plein de lieux différents.
0: Soit Mersavel, Saint-Paul-les-Monestiers, La Motte-Saint-Martin, Cornillon, Cor, Val-Jouffray, Clèle, Chichiliane, Grasse-en-Vercors, La Motte-d'Aveillon, Pélafol, ça a déjà eu lieu, La Motte-d'Aveillon aussi. J'en ai peut-être loupé quelques-uns. Quelques-unes de ces dates.
2: Non, ça me paraît pas mal. Il y a Trémini aussi, il y a Lamure, il y a La Motte d'Aveillon, il y a La Motte Saint-Martin, je crois que vous l'avez dit, Cor, Val-Jouffray, qui est incroyable, qui est un très, très bel endroit avec un camping qui s'appelle le Camping des Forts.
0: On y sera aussi avec une résidence.
2: Le bout du monde.
0: Oui, et qui est un super endroit où les personnes sont très accueillantes.
2: Ouais.
0: Et on y sera, nous, avec Radio Campus en juillet pour une résidence radio.
2: Génial.
0: Voilà, ça va être super. Et ben en tout cas, si vous loupez le spectacle, c'est peut-être que vous faites exprès. Et puis ben, merci beaucoup.
2: Oui. Juste ce que je peux rajouter, c'est que les dates, elles vont jusqu'à l'automne.
0: Ah oui. Hein,
2: alors le gros on a démarré à l'automne dernier, et puis là il y en a beaucoup en mai-juin, et puis après ça reprend septembre-octobre.
0: Très bien.
2: Voilà.
0: Donc vraiment plus d'excuses pour venir, et surtout n'hésitez pas à venir participer aux ateliers aussi de danse verticale qui ont lieu à chaque fois avant les spectacles. Merci d'être venu nous parler de ton spectacle.
2: Beaucoup.
0: Nous ne sommes pas des oiseaux, et surtout de ton travail aussi de chorégraphe. Pour clôturer cet entretien, tu as choisi un morceau de musique. Est-ce que tu pourrais nous présenter?
2: C'est Mélanie de Biasio que j'adore, et c'est Afro Blues.
0: Eh ben, très bien, merci beaucoup, on l'écoute tout de suite.

0: Et voilà, on vient d'entendre la chanson Afro Blue de Mélanie de Biaso, une musique choisie par Sylvie Guillermin qui nous parlait de son spectacle Nous ne sommes pas des oiseaux, opus 1, de sa compagnie qui sera interprétée par différentes personnes. Et ce spectacle sera joué une vingtaine de fois dans le Triave et la Matésine. Et c'était notre invité dans l'émission Au cœur du dragon en direct du studio à Mainz tous les jeudis soirs à 18h10 et en rediffusion le vendredi matin à 9h sur les ondes de Radio Dragon au 104.4 et 96.8. C'est le moment des nouvelles de la radio. Samedi 30 mai, de 10h à 16h, il y a une fête solidaire à la Maison des Solidarités à la Mure et Radio Dragon sera présente. Il y aura donc un direct de 14h à 15h avec Michel en technique et Cécile Ducafès qui vont interviewer les associations présentes et les participantes. Restez donc branchés. J'ai le regret de vous annoncer que, faute d'inscription, l'atelier de création d'une fiction sonore avec la compagnie Les Coulisses à Ressort, qui devait avoir lieu en juin-juillet, est annulé. Et nous réfléchissons à proposer de nouvelles dates cet automne-hiver, car c'est difficile à imaginer ces derniers jours, mais à un moment, il fera froid et nuit. Et nous serons peut-être ravis de nous retrouver bien au chaud, auprès du poêle, dans les studios de la radio, pour créer cette performance radiophonique. On vous en dira plus par la suite. Et puis ensuite, en partage, la série radio réalisée par Radio Dragon et Triave Transition Écologie. C'est une réalisation de Léa Promaja sur la précarité énergétique, à savoir quand ça caille ou qu'il fait trop chaud en été. Exactement les moments que nous sommes en train de vivre. Ce travail a été conçu avec une exposition du même nom. TTE et Radio Dragon seront ravis de vous la proposer si cela peut intéresser des lieux d'exposition ou de diffusion. 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Et pour rappel, vous pouvez venir nous rencontrer lors des permanences à Mainz, le mercredi et le jeudi de 14h à 18h, ou alors les mardis de 16h à 18h au Beau Monde à la Mure. N'hésitez pas à passer si vous avez des envies de radio, un projet en tête ou pas, des questions. Ou même si vous voulez passer dans le cœur du dragon, l'émission dans laquelle nous sommes, le jeudi à 18h10 pour présenter une de vos activités, un événement ou autre. Vous pouvez aussi, si vous avez envie, présenter votre événement en nous laissant un message au 09 80 83 62 78 qui sera diffusé dans l'émission Au cœur du dragon. Et puis, vous pouvez toujours nous contacter par mail sur l'adresse radiodragon@poivron.org.
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0: Et en ce qui concerne les infos locales, il y a la Vélorution, soit une manifestation à vélo, samedi 30 mai à Saint-Michel-les-Portes, pour exiger une piste cyclable continue sur les 32 km de la route départementale 1075 que le département a prévu d'aménager entre le col du Faux et le col de la Croix-Haute. Cette Vélorution est organisée par l'association Triève Mobilité Responsable, TMR, le collectif des Lichens, Alternative à Grenoble, les naturalistes des Terres Triève. Rendez-vous à 15h à 2,5 km au sud du col du Faux. Le parcours sera fléché. Et ensuite, parcours aller-retour sur une dizaine de kilomètres sans dénivelé sur la RD 1075, avec ensuite un goûter partagé, un point info sur la lutte au niveau du chantier pour le premier créneau de dépassement. Le dress code est rouge. Et il y a un covoiturage, un convoyage de vélos et covoiturage qui s'organise à partir de Mainz. Si cela vous intéresse, vous pouvez écrire un mail au Lichen en donnant votre numéro de téléphone à l'adresse mail suivante leslichen@riseup.net. Et je vous propose qu'on écoute maintenant un message laissé sur notre répondeur.
2: Oui, bonjour à tous et à toutes. La chorale de la Mure sera en concert au Théâtre de la Mure le samedi 6 juin à 20h pour fêter ses 50 ans d'existence. Ce chœur, aujourd'hui dirigé par Françoise et Gérald Dotzenberg, proposera cette année un programme varié et international afin de chanter la beauté de la terre autour de compositeurs anciens et contemporains allant de Brahms à Eric en passant par forêt ou par vos parts. Deux anciens chefs de chœur viendront participer à l'événement en dirigeant quelques morceaux, Michel Avedikian et Florian Lemeur, ainsi que l'ensemble de clarinettes en sol mineur. Les instrumentistes nous accompagneront. Alors, si vous aimez la musique et les voix, ne manquez pas ce rendez-vous avec un peu d'avance pour commencer l'été en beauté. Merci de votre participation et notez tout ça dans vos petits calepins. Au revoir.
0: Eh bien, on remercie très fort la personne qui nous a laissé ce message. On adore quand vous faites ça et n'hésitez pas à le refaire. On n'oublie pas aussi dans les actualités locales quand même les différents événements de nos invités. Donc samedi 6 juin, les 10 ans de l'association Les Archers du Mont-Aiguille. Le mardi 2 juin à 19h, il y a la représentation qui s'appelle Love Stories, ou presque, avec l'option art du spectacle du collège Louis Mauberet et l'école municipale de musique de la Mure. Ce sera au théâtre de la Mure. Et c'est un accompagnement qu'a fait Sylvie Guillermin, qui était notre invitée. Et sans oublier toutes les représentations du spectacle « Nous ne sommes pas des oiseaux » de la compagnie Sylvie Guillermin, qui aura lieu un peu partout dans le Trièves et en Matésine. Et la prochaine date, ce sera donc le samedi 6 juin à la fête de la nature à l'Odyssée verte de Grasse-en-Vercors. Eh bien voilà, c'est terminé pour aujourd'hui pour les infos locales. Et dans cette émission, nous avons eu le plaisir d'entendre Francis pour les images en la parole. Nous avons eu Charles et Arnaud de l'association Les Archers du Mont-Aiguille qui nous ont donc présenté leur événement organisé pour leurs 10 ans ainsi que les différentes activités de l'association. Ensuite, nous avons Morgane de PEPS Trièves qui nous a parlé des actualités de PEPS et des différents ateliers. Et ensuite, Sylvie, fondatrice de la compagnie Sylvie Guillermin, nous a parlé de son spectacle Nous ne sommes pas des oiseaux, opus 1, ainsi que plein d'autres spectacles qu'elle fait en tant que chorégraphe et donc de la tournée triévoise matésine de ce spectacle. Et pour terminer, nous avons eu les infos locales et les infos de la radio. Nous voilà à la fin de cette émission sur Radio Dragon au 104.4 et 96.8. Pour ma part, je reviendrai à l'antenne en juin. La date n'est pas encore fixée, mais c'est sûr que ce ne sera pas dans un mois, ce sera plus court. Merci beaucoup Jérôme pour la technique.
3: Eh ben, merci à toi.
0: Et puis merci de nous avoir écoutés. Bonne soirée à toutes et à tous.

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Bonjour à toutes et à tous, vous écoutez le Jazz du Dragon. On va consacrer ce programme à un violoncelliste, il est actif depuis des années. Clément Petit, c'est son nom, il a su rester en retrait pour mettre son savoir-faire au service

des autres, mais avec le temps, il devient une figure centrale de la scène jazz française. Il accompagne et réalise des disques pour des artistes de la chanson, de Blic Bassi à Nicolas Jules, en passant par Alani, Anaïs Rosso. Il a réalisé le dernier disque du groupe Lojo. Il travaille avec des artistes d'horizons très variés, des Sud-Africains, Msaki Toubatsi, le Réunionnais Olivier Arast. Ouais, bon. On va commencer par un extrait d'un solo. C'est une longue pièce, alors on en écoute 8 bonnes minutes. Clément Petit au violoncelle.

Voilà, c'était le solo du programme du Jazz du Dragon, consacré à Clément Petit, violoncelliste. On va maintenant l'écouter dans des formations fort diverses. Le son de Clément Petit s'associe à tous les univers avec une simplicité qui ne doit pas cacher une belle exigence technique, vous avez pu l'entendre, et une musicalité de tous les instants. Alors, je vais relayer aussi des propos qu'il a confiés à Citizen Jazz, média en ligne du jazz. J'ai commencé, dit Clément Petit, dans ma cinquième année le violoncelle, avec un apprentissage classique. Mon professeur décède à l'époque de mes 13 ans. Je continue avec un ancien élève à lui, mais de moins en moins assidûment parce que je commençais à toucher à d'autres instruments comme la guitare, le clavier et puis le chant. C'était plus en lien avec la musique que j'écoutais, le punk, le funk, la soul. Après le bac, j'ai d'abord pensé être ingénieur du son. J'aimais bien cet aspect façonneur de son que j'avais perçu dans ce métier du studio et de la scène. Et à l'inverse, je n'avais pas vraiment l'idée de ce que pouvait être le métier de musicien. J'ai donc commencé 2 années d'études dans ce sens et puis je suis revenu définitivement à la musique. Et là, des études poussées à l'American School of Modern Music, un parcours classique et puis le pôle supérieur jazz du Conservatoire National d'Aubervilliers-La Courneuve. Comme beaucoup d'enfants, on est amené à débuter un instrument en le connaissant à peine. Et de mémoire, j'ai choisi le violoncelle après avoir assisté à 1 ou 2 concerts. Je me suis retrouvé devant la section de violoncelle. Voilà, ce genre d'expérience vite impressionnante quand on est petit. J'ai dû émettre l'idée que j'aimais bien cet instrument et mes parents ont rebondi très vite là-dessus. On va l'écouter dans une formation extraordinaire. Et au violon, c'est Régis Ubi. C'est sous son nom que paraît cet ensemble Bliss. Et puis, il y a Claude Chamichian à la contrebasse, Séverine Morfin au violon alto, Régis Ubi est au ténor, Michel Rabia est à l'électronique et aux percussions, et puis, bien sûr, le héros du soir, Clément Petit, au violoncelle, je vais peut-être pas citer Samuel Blazer au trombone, excellent trombone.

l'ensemble Bliss, emmené par Régis Hubie avec Clément Petit. Clément Petit qui raconte qu'il a passé 40 ans de sa vie dans une banlieue populaire parisienne et que, comme beaucoup de cultures, y coexistent, s'entremêlent. Les musiques actuelles, bien sûr, mais aussi des musiques traditionnelles, les musiques dites du monde. Et c'est comme ça que, dès l'adolescence, naturellement, il s'essaye à ces musiques. J'ai commencé à faire le lien entre mon instrument et elle. Le rapport n'est pas simple au début, surtout avec le groove. Mais quand on arrive à considérer que finalement le violoncelle est un instrument à cordes avec une caisse de résonance, comme beaucoup d'autres dans le monde, comme ses cousins violon contrebasse, on finit par trouver des portes d'entrée, puis des chemins. On va écouter un extrait du trio Roseau. C'est pas moins de 4 albums à l'actif de ce trio. Alors on va y trouver des invités à la voix, comme Ghetto Boy, un rappeur ghanéen qui médite sur le sort des émigrés africains. On va y trouver Aloe Black, Mélissa Lavo, Ben l'Oncle Soul, Blic Bassi. Pas de synthé, pas de machine, mais des cordes soyeuses, violoncelle, contrebasse et une flûte. Un trio parisien formé par Émile Omar, première formation du trio en 2012, donc ça fait bientôt 15 ans d'existence. Émile Omar avec Clément Petit et Alex Finquin, qui continue, en marge des dictats commerciaux, d'offrir un écrin raffiné aux voix de tous horizons. Je vous propose la voix de Ole Niemann, le titre « Art and Soul ».

Olé Niemann à la voix avec le trio Roseau, c'est Clément Petit, Alex Pinquin et Émile Omar. Au centre de leurs affinités, on trouve beaucoup de musiques noires américaines, du jazz bien sûr, mais aussi de la house, du hip-hop, avec des extensions vers le folk. Une musique antillaise, africaine, souvent présente. Et Fidèle Fourneyron vient, comme pas mal d'autres invités, se joindre au trio. Un quatrième album de ce trio Roseau vient de sortir. Clément Petit dit avoir toujours été très gourmand en musique. Il a toujours beaucoup écouté. Ado, souvent les copains ne comprenaient pas comment j'arrivais à écouter à la fois du punk, de la house et du baroque. Il y a certains morceaux, certaines pièces ou œuvres, plus rarement des albums entiers qui provoquent chez moi des émotions fortes. Mais je n'ai jamais été dans l'idolâtrie, dans l'idéalisation d'un artiste ou de son œuvre, dans sa globalité. Alors, si je devais citer quelques noms d'artistes pêle-mêle, John Coltrane, Dave Douglas, Dave Holland, Pink Floyd, Salif Keita, Andrew Bird dans le classique et Ligeti, Schubert. Et puis Quincy Jones, Wayne Shorter, etc. Hugh Masekela. On va parler de l'orchestre asynchrone. Il fait sortir avec cet orchestre le violoncelle de l'univers chambriste, comme beaucoup dans le jazz, hein, ou les musiques dites savantes. On va vers l'électrification de l'instrument afin de s'adapter à des contextes qui dépassent ceux dans lesquels on retrouve traditionnellement le violoncelle. Et à partir de là, c'est une porte immense qui s'ouvre avec des expériences plus ou moins heureuses au départ, mais une nouvelle façon d'envisager l'instrument et une possibilité infinie de nouveaux modes de jeu. Voilà, ben le projet asynchrone, il se situe un peu à mi-chemin. Très peu de pédales d'effet, mais beaucoup de modes de jeu différents, que ce soit à l'archer, en pids ou avec des préparations qui nécessitent l'électrification de l'instrument pour être efficace. Mais ceci étant dit, je reste attaché, confie Clément Petit, à l'idée que l'on reconnaisse l'instrument. Alors à ses côtés, il y a Frédéric Soulard aux Drum Machines, et puis Delphine Joussin est à la flûte, Hugues Maillot au saxophone, Manuel Pesquino au piano et Vincent Teguer à la batterie. On écoute le titre « Neue Tanz »,« Nouvelle danse », mais en allemand, le projet asynchrone.

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Le Jazz du Dragon, on le consacre à un violoncelliste, Clément Petit, qui a un répertoire d'une extrême diversité. Il s'en explique en disant que la France est cosmopolite, elle est métisse, elle va l'être de plus en plus, au point que ces mots n'auront même plus de sens dans quelques années. Et Clément Petit confie être né dans un territoire cosmopolite au moment où, dans les années 80, la world music et la fusion explosaient en France. Et de l'autre, on écoutait encore dans les familles les disques cassettes et des vieux enregistrements de grands artistes africains. Pour moi, ça a toujours fait partie du décor et de l'émulation ambiante. J'ai mis du temps à m'apercevoir que j'étais marqué par ça. Je sais que sans pouvoir le contrôler ou l'expliquer, je peux facilement me mettre à pleurer si je me retrouve à côté de chanteuses comme Oumou Sangaré ou Madamba. Ou encore, si j'écoute un impromptu de Schubert. J'ai toujours fonctionné plutôt avec des réminiscences et sans essayer de reprendre littéralement en imaginant comment je pourrais trouver des sonorités ou des intentions similaires sur mon instrument, je travaille à l'envie. Mes références, elles se situent objectivement au carrefour de plein de choses. Percussion artisanale, cordes augmentées à coups de l'électronique. On va le retrouver dans un petit ensemble, le Gambry Superstar. Il était en Trièves l'été dernier. Il était là, mené par Lova Lova, alias Maître Tonnerre, issu des ghettos de Kinshasa. Là, on va le retrouver avec la chanteuse Gladys Samba, le titre Meki, le Gambry Superstar.

Voilà, c'était le Gambry Superstar. Alors, à côté du violoncelle de Clément Petit, il y a le violon de Clément Janinet et la batterie d'Antonin Lemary. Du trio à l'ensemble plus élargi, comme le projet Bliss, dont on a entendu un morceau, ou encore l'ensemble révolutionnaire de Naïs Amjalal, dont Clément Petit fait partie. Est-ce que il se retrouve pas finalement à être tout le temps au service d'autres musiciens? Et Clément Petit d'acquiescer, mais de reconnaître aussi que dans les musiques improvisées, les musiques de création, on a très souvent la chance d'avoir un processus très inclusif dans l'élaboration de la musique. Alors évidemment, plus le répertoire est basé sur l'exigence de l'exécution d'une écriture, plus on se retrouve à être au service de ce qui est écrit. Mais même ainsi, c'est très agréable d'envisager, d'essayer de jouer du mieux possible ce que quelqu'un a en tête. Et il y a une satisfaction très immédiate avec un cadre de travail clair. On est souvent amené à devoir se dépasser et d'évoquer le projet Double Celli, qui est mené par l'ami compositeur et orchestrateur Olivier Calmel. Un bel ensemble de cordes. On écoute le titre Métamorphose.

Ce nouvel album chez le label Clart présente vraiment une cohérence sur le répertoire du XXe siècle, et plus particulièrement la deuxième partie du XXe siècle, avec des clins d'œil, beaucoup de clins d'œil et de réminiscences de compositeurs qu'on affectionne tous, qui sont de Bartok, de Prokofiev, de Ligeti, de Debussy également, et qui tire une essence rythmique très forte. C'est vraiment, il y a beaucoup de danse en fait dans cette musique.

Ce qui me séduit beaucoup dans la nomenclature que j'ai choisie pour Double Celli, c'est d'une part, évidemment, le choix des instruments et la versatilité des violoncelles, mais également la richesse des personnalités. Et ça, c'est indissociable du projet Double Celli, puisque j'ai la chance d'avoir des improvisateurs hors pair, mais également des solistes, qui ont tous une forte personnalité dans des univers très différents, mais qui sont à la fois très complémentaires. L'approche de Clément Petit du violoncelle et de Xavier Philippe n'est pas du tout la même, et pour autant, dès qu'on a commencé à jouer ensemble, ça a tout de suite fonctionné. En plus, cette nomenclature permet une écriture à la fois riche de quatuors à cordes et en même temps, avec la percussion et la batterie, donc Antoine Morville à la batterie, et le piano, d'avoir une approche d'orchestre et à d'autres moments une approche très rock.

Je viens d'une famille de musiciens classiques. J'ai une forte histoire avec la musique classique et notamment la musique vocale, donc l'essence même du choral et des cantus firmus. Plus tard, donc vers l'adolescence, j'ai passé beaucoup de temps sur le répertoire jazz parce que l'improvisation, j'ai toujours improvisé et c'est vraiment quelque chose qui m'intéressait beaucoup. Et donc c'est tout naturellement que j'ai orienté le répertoire de Lucio Celli vers des contrées qui allient à la fois l'exigence d'une écriture qui est quand même ciselée, très exigeante, et en même temps des plages ou des possibilités d'interaction, d'improvisation, de choix de sentiers qui ne sont pas forcément prévus au départ, et c'est ça qui m'intéresse vraiment.

j'aimerais beaucoup, c'est que l'auditeur se retrouve dans ce foisonnement, cette écriture extrêmement dense, avec des moments de grande plage extrêmement forte en danse intérieure et en rythme, et puis des moments un petit peu plus introspectifs, comme ce qu'on avait d'ailleurs sur le premier album. Mais c'est vrai que celui-là est très orienté sur la danse et sur le rythme. Donc je pense que c'est l'énergie rythmique qui va se dégager naturellement de l'écoute du disque.

Le projet Double Celli du compositeur-orchestrateur Olivier Calmel, et des cordes au rang desquelles celles du violoncelliste Clément Petit auquel on consacre ce Jazz du Dragon. Autre formation auxquelles il participe, les Space Galvashers ou encore Bruno Lapin. Sont des musiques syncrétiques, sensuelles et élégantes. Pour une bonne partie, dit Petit, je pense fonctionner de manière instinctive, par appétence. J'aime cette idée de ne pas trop avoir de plans, de recettes, de méthodes, et de naviguer à vue. Ça génère une fragilité et une urgence, mais aussi une vraie spontanéité et une tension à tension. À ce niveau, le syncrétisme n'est pas conceptualisé, il est un mécanisme naturel qui se trouve plutôt être le fruit d'une accumulation d'enthousiasme pour beaucoup de courants musicaux qui sont autant de tranches de vie et d'émotions et qui ressurgissent au gré du temps et des projets. Vous évoquez le plaisir du jeu, ça fait écho à des mécanismes auxquels je pense être connecté, le plaisir immédiat des sens, le langage du corps et la simplicité à laquelle on accède à une émotion. On va écouter les Space Galvashers dans le chant des Galvachés. Alors Benjamin Flamand est aux percussions et Clément Janinet est au violon aux côtés de Clément Petit, les deux Clément aux cordes.

Voilà, c'était Bruno Lapin, un trio avec Clément Petit au violoncelle. On arrive au terme de ce programme. Les nombreux projets pour cette année 2026. Un nouveau disque de Guembri Superstar qui sort au printemps. Un nouveau disque du trio Douar qui sort le 1er mai sur le label La Curieuse. Ce trio, c'est Pierre Lordet à la clarinette et Florent Hermet à la contrebasse. Et puis le trio avec Claude Chamichian et Clément Janinet, en plus d'être des amis, sont des artistes aux personnalités instrumentales qui sont fortes et avec des sons uniques. Et Janinet et Chamichian n'ont encore jamais joué ensemble. Donc on a hâte de voir ce que ça peut donner. Ça sortira sur le label Piwi. Et puis, il est aux côtés de Camille Motion et d'Antonin Lemary. Chacun ont un quintet. Alors, celui de Camille Motion, c'est Volcan. Celui d'Antonin Lemary,

C'était le quintet Volcan de Camille Motion, une jeune saxophoniste française. On aura l'occasion de revenir sur le travail de cette musicienne. À ses côtés, il y avait Célia Forestier, Clément Mérienne et Maxime Roué et Clément Petit, auxquels on a consacré ce Jazz du Dragon. Merci à vous de l'avoir suivi. J'espère que vous avez eu autant de plaisir que moi. Et puis, on se retrouve la semaine prochaine pour un nouveau programme. Au revoir.

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0: Virgule. 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
1: Yes, yes, yes. On est connecté au max. Gros big up, Bouillotte Club. On est Al sur le 100 FM, c'est Capsule Radio, tu connais. On peut aussi me checker sur Radio Dragon 104.4 96.8 dans le 38 dans l'Isère à Mans. Gros big up à Radio Dragon. On est Al. Moi, je suis bien, j'espère que vous êtes bien. Je reviens d'une semaine de ressourçage en Martinique. Donc du coup, on va envoyer une petite dose de son créole, de son avant-gardiste pour l'époque en fait, parce que on va parler de Eugène Monnard, de Max Silla, T. Raoul, son ancestral pour moi. J'espère que vous allez kiffer. Bonne écoute. Let's go.

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Ok, ok, ok. Vous êtes toujours sur Capsule Radio, Radioactive. On commence West Indie Style, quoi. Ancestral Sound pour moi. On va être sur trois axes pour cette émission. Mais je vous en dis plus après. Prochain track, Tiraoul. Encore du level. Fort sur le 100 FM. Capsule Radio sur Radioactive et aussi sur Radio Dragon 104.4 96.8 à Mans dans l'Isère 38. Tiens, Béret, Pamoli, yeah!

Ok, ok. On a commencé super chaud. Gros big up. Sur Radio Dragon, il y a un gars qui a une émission qui s'appelle Excursion Tropicale qui m'a fait kiffer de ouf. Grosse vibe. Le gars, il a été... Enfin voilà, il nous a fait des thémas de ouf. Vous pouvez retrouver sur son Mixcloud vraiment le truc. Donc on fait une grosse pub parce que franchement, la vibe, elle est pure. Il a été en Martinique. Il a interviewé du monde. Et, enfin voilà, je vous en dis pas plus. Il faut aller checker. Là, on est sur une émission... Toujours Capsule Radio, tu le sais, qui va jouer sur trois axes. Le premier, Racine. Le deuxième, Cosmique. Et le dernier, Ambiante. Je vous donne un petit peu des artistes que vous allez pouvoir retrouver. Donc là, on a eu Eugène Mona. Eugène Mona, premier track avec le morceau Timilo, qui est juste pour moi un anthème martiniquais par excellence. Eugène Mona, un artiste qui a laissé une empreinte forte et qui, comme il l'a dit et comme j'ai pu l'entendre dans une interview, en gros, il disait « Mais c'est quand je serai mort qu'on saura qui je suis. » Voilà, j'ai un peu synthétisé le truc. Et c'est exactement ce qui s'est passé alors que voilà, le book était serré. Et franchement, c'est voilà, donc gros big up, grosse pensée à Eugène Mona. Si vous allez en Martinique, il y a un restaurant qui s'appelle Le Ghetto, à Le Marigot. Là, vous pouvez un peu, voilà, checker des trucs. En tout cas, faites-le. N'hésitez pas. Après, on enchaînait avec Max Silla. Tout comme Eugène Mona, mais les représentants de la flûte des mornes. Voilà, encore un monstre, quoi. C'est vraiment un gros, gros patrimoine musical pour moi. Une vibe de ouf. Donc, qui fait kiffer. Et ensuite, on a fini avec Tiraoul. Voilà, Tiraoul, pareil, acteur majeur de la scène afro-caribéenne. Martiniquaise, en tout cas de la musique traditionnelle, on peut dire. Et je vous invite vraiment à aller checker déjà ces artistes et voir un peu ce qu'ils ont à vous proposer, à vous faire découvrir et même à vous transmettre, parce que là on est sur un patrimoine très très très très puissant, très très puissant. Donc je vous invite vraiment à aller checker ça. On va enchaîner alors avec un son plus de notre époque, plus contemporain, avec Chassol que vous avez déjà pu checker, je crois, la première émission, j'avais mis le morceau Bird Part 1, je sais plus, avec des samples en fait d'oiseaux. J'ai oublié le nom d'un oiseau qui est typique des Antilles et de Martinique. Et effectivement, moi, quand j'y suis arrivé, je pars avec mon fils, on se lève tôt, on va kiffer la vibe. Et là, on entend ce bruit d'oiseau. Mon fils me dit « Papa, c'est Chassol ». Waouh, chambé, grosse vibe. Donc là, on va mettre un morceau qui vient de sortir, d'ailleurs, qui est très très frais, 2026, je crois qu'il est sorti au mois de mars, d'ailleurs, qui s'appelle Rude, Crude, Lude. Bonne écoute, vous êtes toujours sur Capsule Radio, le 100 FM, on se check aussi sur Radio Dragon 104.4 96.8, dans le 38, l'Isère. Gros big up à vous, prenez soin de vous, et... Ah, quand même, j'ai une petite citation de Frantz Fanon. Le colonialisme ne vole pas seulement les terres, il fracture les esprits. Ok. Peace.

toujours sur le 100 FM Radioactive, c'est Capsule Radio. Et on se retrouve, tu connais, tous les premiers mardis de chaque mois ici. Et semaine 4, la dernière semaine, on se retrouve le mardi et le mercredi et le jeudi sur Radio Dragon 104.4 96.8. Reste branché, attache ta ceinture et on se recapte juste après pour parler de la Selecta en cours. Ouh.

Check, check, Capsule Radio. Vous êtes toujours sur le 100 FM, Radio Actif Toulon, et en live aussi sur Radio Dragon 104.4, 96.8 à Mans, dans l'Isère. On est en multidiff. Je sais pas si je vous le dis maintenant. Bon, logiquement, on diffusera aussi bientôt à Rome en Italie, mais bon, ça, je vous tease un petit peu en loose day, mais gardez-le pour vous. Hein. Dites pas ça à tout le monde, quoi. On va revenir un peu sur la Selecta. Qu'est-ce qu'on a joué? On a envoyé un petit Sunra, The Door of the Cosmos, un morceau des années 70, Sunra, monstre de... Je sais pas comment le classifier, c'est un ovni. Je vous invite vraiment, vraiment à aller checker son taf, ses projets, sa vibe, parce que le gars était... il venait d'une autre planète, quoi, complet. Tac, c'est mieux comme ça. Ouais, je suis tout seul. Et j'ai que deux bras. Je suis pas encore passé sur... Et de toute façon, je passerai pas sur le mode... Non, on n'est pas venu pour parler de ça. Ok. Ensuite, qu'est-ce qu'on a joué? On a joué un morceau de Ancient Infinity Orchestra qui s'appelle Equanimity. Bien sûr, encore un ensemble signé sur le fabuleux label Gondwana Records, label de Manchester. On en avait déjà parlé. Je vous avais déjà fait un peu le pitch là sur la première émission, je crois. Pareil, je vous invite à aller checker label de Matthew Alsall. C'est ça kill, quoi, c'est de la perche, c'est waouh, fantastique. C'est, on est sur de l'ambiance du jazz, je sais pas, pour moi c'est, il y a pas de catégorie, quoi. On est sur de la musique quantique, ouais, c'est ça, et c'est pour ça que vous êtes sur Capsule Radio, bien évidemment. Qu'est-ce qu'on a joué anti-sèche? Qu'est-ce que bien sûr Nala Cinefro pour finir, avec le morceau Space 2, pareil, grosse claque, Nala, artiste, je crois, originaire de Belgique à la base, établi à London, qui fait partie pour moi de la vague, de la nouvelle vague de ces nouveaux jazzeux anglais là qui kick là, qui nous mettent des doses mais surnaturelles, avec un, je trouve dans leur son un respect des anciens, et Nala, ça sonne comme les... Mais non, c'est les Young Timers qui sont là, donc ça fait super kiffer, ça fait super plaisir de voir toute cette nouvelle école qui arrive, imprégnée de la vibe, imprégnée de la soul, en fait, que les anciens nous ont transmis. Donc qu'est-ce que on pourrait parler de quoi? Bah vous l'avez vu, hein, au niveau de la théma aujourd'hui, on commence avec un petit début traditionnel avec du bélé, de la flûte des mornes, avec des artistes majeurs de la scène afro-caribéenne et martiniquaise du coup. Ensuite, on monte un peu dans une sorte de spiritual jazz un peu cosmique, avec des pères fondateurs comme Sun Ra et des Young Timers. On finit, on boucle le truc avec Nala Cinefro. On a eu du Chassol aussi, Chassol bien sûr. Waouh. Et là, on va repartir sur une dimension, une immersion un peu plus profonde, un peu plus contemplative. On est sur Capsule Radio. Donc là, on va enchaîner avec un artiste qui s'appelle Francesco Messina. Le morceau s'appelle Prati Bagnati del Monte Analogo. Voilà, bonne écoute. Vous êtes toujours sur Capsule Radio, le 100 FM sur Radioactive. Et on se check aussi à Mans, en Isère, sur Radio Dragon, le 104.4, 96.8. Let's go!

Ok, ok. Toujours sur le 100 FM radioactive et 104.4 96.8 Radio Dragon. Là, on vient d'écouter un morceau. On est dans la contemplation au max. Au max. Je vous rappelle l'artiste Francesco Messina. Le morceau s'appelle Prati. Bon, j'essaie de parler italien, je m'entraîne un peu, c'est normal. Prati Bagnati del Monte Analogo. Un morceau qui est sorti en 2017, que je vous conseille, et un artiste qui mérite aussi d'aller voir un peu ce qu'il fait, quand on ne connaît pas, et pour les kiffeurs, vous connaissez déjà, donc ça c'est plutôt bien. En tout cas, c'est ce qu'on aime. On va se faire un petit focus maintenant, pendant cette deuxième heure. Pas que, mais en tout cas, on va mettre en avant deux artistes que je kiffe grave. Donc un s'appelle Michael Pike, l'autre c'est Baris Mills, qu'on a eu en invité, je crois que c'était la deuxième émission, gars de Aix, producteur d'ambiante, artiste, avec un background de ouf. La dernière fois que je l'ai eu au téléphone, on parlait de son, il me disait, mais c'est que moi j'ai commencé avec le scratch, et avec le hip-hop, avec la house, avec la techno, et là il est sur un chemin... de fou. Je vais commencer à parler de lui. Là, son dernier projet est sorti en mars dernier. Il s'appelle Therapy, sorti sur le label Evergreen, qui est un label anglais qui fait, on va dire, surtout de l'ambiance, la musique expérimentale. Le trip, c'est qu'ils ont une grosse démarche écologique. Ils ne sortent que des, en tout cas, beaucoup de projets sur cassette, en exemplaires limités, 50 exemplaires sur des cassettes upcyclées. Leur philosophie, c'est un peu, en tout cas de ce que j'ai pu voir et lire, c'est de sortir des cassettes parce que c'est quelque chose qui peut être réutilisé, donc upcyclé quasi à l'infini. Et donc c'est un petit peu leur pierre à l'édifice au niveau écologie et cette connexion avec la musique et l'ambiance, du coup, je trouve que ça colle vraiment, vraiment très bien. Le deuxième artiste, c'est Michael Pike, qui est un artiste qui est basé en France, je crois, à Nice, qui est inspiré, en fait, qui a commencé, je crois, un peu les prods et le son, en tout cas à ce niveau-là. Après, je crois que c'est ça, hein, autour de début 2000. Il est super influencé par les projets, le travail de Brian Eno. Donc voilà, pour moi, un peu un des pères fondateurs de l'ambiance, mais quand même un peu. Aphex Twin aussi, apparemment, une grosse influence. Donc là, on va découvrir quelques morceaux qu'il a sortis. J'ai plus toutes les dates en tête, mais ça se joue... début 2000 à aujourd'hui. J'ai prévu trois tracks. Le premier, c'est Clouds, que j'ai découvert il y a quelques temps déjà, et que j'ai trouvé juste super. Donc n'hésitez pas, ces artistes là que je viens de citer, d'aller sur leur compte artiste, par exemple sur Bandcamp, de checker leur son, de leur donner de la force, parce que franchement ils nous font du bien. En parlant de force, on va donner de la force aussi au festival Fort Fort, qui va se dérouler au Fort Balaguer, du coup, sur la région toulonnaise. Il y a une date en mai, où d'ailleurs je fais un set d'ambiance. Il y a une date en juillet, je crois que c'est le 23 mai, après les autres j'ai oublié, mais allez checker sur Instagram. Le compte E2C, Electrope de Chambre, TLN, il y a des infos qui tournent, nous aussi on relaie l'info avec la radio et les artistes bookés, donc voilà, il y a en tout cas du très très beau monde. Je crois qu'on peut en parler, on peut le dire, mais il y a quand même DJ Deep qui vient, donc là, big respect, vraiment là on est sur pour moi un ponte un peu de la house française et qui joue à l'international, bien évidemment. Le gars, il est groovy, quoi. C'est vraiment, vraiment, vraiment cool. Donc, on est toujours sur Capsule Radio, sur Radioactive, 100 FM à Toulon, et aussi sur Radio Dragon, sur le 104.4 96.8, dans l'Isère. Restez connectés, restez branchés.
Une fois de plus, tiens Béouette, pas molly, on avance. On y croit, on le voit, on visualise la suite, c'est important. Tout ça pour être connecté et en bonne harmonie avec nous-mêmes, ce qui nous entoure, la nature et la planète bien sûr. On continue le voyage sur Capsule Radio. Let's go.

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Yes, gros voyage, contemplation, on s'élève au max aussi, toujours avec Michael Pike de Nice, artiste fabuleux, je vous invite vraiment à aller checker ses projets, tout ce qu'il a pu nous produire et nous partager depuis quelques années. Vous avez Strange Forms qui est juste fabuleux comme projet. Vous avez Rêve de Mouton aussi que j'ai surkiffé. Saturn's Sounds. D'ailleurs, on a joué le track d'avant. Je crois qu'il venait de ce projet, hein, si je me plante pas. Ensuite, il y a Echoes of the Silence. Enfin voilà, il y a énormément de bonnes vibes et de bonnes vibrations musicales à aller checker. Là, on va enchaîner avec le track Note de Voyage. Et ensuite, on repart sur une petite selecta et on découvre, on va pouvoir redécouvrir pour certains et découvrir le nouveau et le dernier projet de Barry Smills, Therapy. Check, check.

Ouh là là. Je sais pas vous, mais moi, je suis bien. Là, je pense qu'on rentre dans, pour moi, dans la partie un peu affûtage un peu de l'émission. Là, j'ai sorti des petites pépites, des trucs galactiques, quantiques. Là, on pourra pas me dire le contraire. Je le sais, vous le savez, on vibre au max du max, on peut pas aller plus haut, je pense. L'artiste là qui vient de passer, le projet s'appelle Sarter Kit. Je crois qu'ils sont allemands, de Berlin peut-être, je pourrais vérifier l'info. D'ailleurs, en parlant d'info, gros big up à tous les retours positifs que j'ai eus, les petites intentions, les petits mots via Insta, donc vous pouvez aller si vous voulez checker, avoir des infos supplémentaires ou juste donner votre avis aussi, c'est cool, échanger un peu autour du son, en tout cas de la vibe de Capsule Radio. Vous venez sur Insta, mon compte c'est Capsule78, et je me ferai un plaisir aussi sur Facebook d'ailleurs, j'y suis moins, mais on peut se checker là, et un plaisir d'échanger avec vous et de recueillir vos envies, vos impressions, vos idées par rapport à l'émission. On est toujours connecté sur Capsule Radio, le 100.0 FM à Toulon, et aussi en maxi diff. On se retrouve aussi sur Radio Dragon, le 104.4 96.8 à Mans, en Isère. Bientôt, on dépasse les frontières. Voilà. Et ça va être cool. Petite info aussi, le mois prochain, pardon, j'aurai un invité pour un live ambiante. C'est JC3000 aka Ambiance 444, que vous connaissez bien sur l'aire toulonnaise. Le gars est cool ups, bonne vibe, et il vient, du coup, il braque le studio avec toutes ses machines et il va nous offrir un petit live qui va nous faire du bien et nous faire plutôt kiffer. Vous aurez peut-être une petite chronique film. J'ai vu un truc pas mal il y a quelques mois et ça colle bien. Il va falloir que je vous en parle un petit peu. On enchaîne toujours sur Capsule Radio. J'espère que le voyage est bon pour vous et vous kiffez au max. Gros big up à ceux et celles qui écoutent en live et le podcast. Attachez vos ceintures, le voyage continue.

Ye. Pépite. Pépite sonore. On entend la technique derrière qui se met en place pour la suite. Et c'est mieux comme ça. Et ouais, parce qu'on avait les oreilles qui sifflaient un peu. On est encore là sur Radioactive, le 100.0 FM à Toulon et sur le 104.4 96.8, pardon, Radio Dragon, tu le sais. Ça diffuse partout. Gros big up à Warco, le frérot, l'émission Cheesecake avec la famille sur Radio Grand Paris que vous retrouvez tous les jeudis à 20h, si je vous dis pas de bêtises. Gros big up à ceux qui font de belles choses, qui ont de belles âmes, qui arrivent à avancer dans ce monde en trouble, quoi, en eau trouble. Gardez la tête hors de l'eau. Restez droit, fier et fort au max. C'est ça qu'il faut, tu le sais. On va enchaîner maintenant avec une selecta pour vous parler du dernier projet de Barry Smills, qui a été mon invité. Gros big up, frérot, on est hall. Tu vois, on check la vibe. Merci en tout cas de nous partager la tienne. Son dernier projet s'appelle Thérapie, sorti sur le label Evergreen. Label, waouh, j'ai mal, j'arrive pas. Trop d'émotions, trop de puissance. Le label Evergreen, label anglais, ambiante, expérimentale, grosse vibe écologique, cassette upcyclée, 50 exemplaires, et que du lourd. On enchaîne tout de suite avec le premier morceau de Barry Smills, issu de son dernier projet, Starting Point. C'est le nom du track et le projet s'appelle Thérapie. Let's go.

Check, check, on est toujours sur Capsule Radio et toujours avec Barry Smills. Deuxième extrait de son dernier projet, Thérapie. Le morceau s'appelle Forwards. Bonne écoute.

Yeah, yeah. On approche à la fin, on termine avec le dernier track du projet Thérapie de Barry Smills, No Way Back, que je trouve absolument fabuleux. Dernier track, l'histoire qu'il raconte sur ce projet. Thérapie, quoi. C'est beau, merci pour le partage. Vous êtes toujours à l'écoute du 100 FM Radioactive Capsule Radio et aussi du 104.4 96.8 Radio Dragon. On termine l'émission sur ces belles notes de Barry Smills. Gros big up à Michael Pikes. Donnez de la force au festival Fort Fort qui arrive très très fort sur l'aire toulonnaise. Grosse prog, bonne vibe. Prenez soin de vous.

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